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2: Cette semaine, dans le local de l'étape, le trio normand Palladium, dont l'aventure démarre en 2020, prête aujourd'hui avec nous la sortie de leur premier album au titre éponyme, Palladium.
3: Salut, c'est Palladium. On est un groupe de rock alternatif basé entre Caen et Avranches, dans le sud Manche. On aime beaucoup l'énergie et le côté brut de la scène rock des années 90-2000. Et on aime aussi le côté un peu plus léger des productions modernes. Alors on essaie de mixer un peu les deux et de faire des chansons efficaces, énergiques et souvent

sortir en autoproduction notre premier album le 29 mai dernier, avec 10 titres dans lesquels on explore des sujets assez vastes et universels comme les relations humaines, notre envie d'avancer, d'aller de l'avant, mais aussi parfois des sujets un peu plus précis, premier degré, comme dans le titre Still the Drum Hits, qui parle juste d'une migraine. Très fier de ce premier opus en tout cas, et on vous encourage vivement à aller l'écouter, que ce soit sur les plateformes ou en live d'ailleurs. On avait pas mal de concerts concentrés autour de la sortie de cet album, donc on a pas mal joué ce mois-ci. Mais il reste encore quelques occasions pour nous voir cet été, notamment au festival Grande Marée le 25 juillet ou à Saint-Pierre-sur-Mer le 28 juillet pour l'événement Mardi en Musique. Voilà, si vous aimez l'énergie de groupes tels que Royal Blood, The Blue Stones, Placebo ou encore Frank Carter et que vous avez envie de nous soutenir, alors n'oubliez pas d'aller nous suivre sur nos réseaux pour être au courant de toutes nos sorties et toutes nos dates de concert. Merci d'avance, ciao.

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0: Yves.
1: Salut.
0: On a Mathilde qui est à côté, qui est en train de gérer avec les artistes. On a Émile au platine. Et on a Corinne qui fait des photos. Voilà. Si vous voyez nos bobines sur les internets, c'est grâce à elle. Est-ce que tout le monde est content d'être là ?
2: Hyper content de se retrouver cette année avec une super belle prog.
0: Ouais, comme tous les ans, on adore chauffer pour ça.
1: Et comment, ouais, j'étais pas là l'année dernière, c'est un retour, donc ça fait toujours du bien d'être ici, ouais, ça n'a pas changé, c'est super.
0: Très content de te retrouver aussi parmi nous. On était encore en train d'installer le plateau au moment où on est en train de lancer l'émission, et ce qu'on vous propose, c'est de vous faire écouter une interview qui a été faite hier matin d'un des artistes qui passera ce soir, qui s'appelle Joub. L'interview s'est faite au téléphone, tout est expliqué dans l'interview. Vous allez comprendre, c'est un concert qui aura lieu ce soir au 3e, si je ne dis pas de bêtises. Allez, c'est parti. Salut Joub.
3: Salut.
0: Donc l'interview se fait par téléphone pour des raisons logistiques, tu ne pouvais pas être avec nous en plateau, mais le projet a l'air tellement fou que c'était difficile de ne pas échanger quelques mots, donc je vais essayer de synthétiser. Ton projet musical, ça mêle électro et vélo, et si j'ai bien compris, et bien tout écouter ce que tu fais, tu arrives au festival en vélo et ton vélo devient en gros ton instrument.
3: C'est exactement ça. Je fais souvent du train vélo. Donc là, je crois que j'ai... je sais plus combien j'ai. J'ai peut-être une heure de vélo quand même pour arriver jusqu'à chez vous. Peut-être une heure et demie même.
0: OK.
3: Voilà. Donc, c'est vraiment ça le projet. C'est de fusionner la pratique du cyclisme et de la musique. Donc, j'arrive au festival avec mon vélo et je joue sur le festival avec mon vélo.
0: C'est un projet qui est avant tout écologique ou musical, ou c'est vraiment la fusion parfaite des deux ?
3: Bah, moi, je suis musicien hein, depuis longtemps. Avant, je bossais pour plein de groupes. Et en effet, il y a un petit crochet écologique qui est venu dans ce projet-là. C'était assis dans ça, l'idée de départ. J'étais complètement flippé de notre impact sur l'environnement. Et tout ce qu'on sait, et je me suis dit, bon, bah, peut-être si tu roules à vélo, déjà, tu fais une petite part dans l'exercice. Et c'est ça. Et en fait, finalement, au-delà de ça, c'est un projet pour être plus en forme physique, pour aussi qui demande une espèce de petite prouesse technique de comment on arrive à jouer. Il faut transologique, c'est plein de choses. Ouais.
0: C'est un défi avant tout, en fait.
3: C'est un défi, ouais, c'est vrai, complètement.
0: Et du coup, c'est vraiment ton vélo du quotidien avec lequel tu te déplaces, ou c'est un vélo, on va dire, le vélo des concerts spécialement ?
3: Ben là, par exemple, je suis à Dijon en ce moment.
0: Ouais.
3: Je suis allé voir un concert, j'ai fait du train à vélo. Là, je suis encore mes lunettes de vélo sur moi. Je sors de j'ai fait une heure et demie, j'ai fait 30 km là. Pour aller à la gare de Dijon et repartir vers chez moi. Donc c'est pour dire que oui, ce vélo, il est vraiment, c'est partie de mon quotidien. Je suis quand même beaucoup avec.
0: Et dis-nous, alors comment tu l'as transformé ? Parce que comment on passe d'un vélo lambda à un vélo instrument ? Alors j'ai cru voir déjà une ligne de basse le long du cadran, mais j'ai l'impression que c'est bien tout ce qu'il y a. Voilà, il y a plein de choses.
3: Ouais, c'est ça. Donc moi, je suis bassiste contrebassiste à la base. Donc quand j'ai vu que je pouvais mettre une corde de basse sur mon vélo, c'est vraiment à partir de là que le projet a pris une vraie forme d'instrument de musique / vélo. Donc une corde de basse qui a été faite par un luthier, métallier, serrurier, constructeur de micros sur mesure, etc. Donc on a fait une corde de basse fretless pour les amateurs,
0: ouais.
3: qui sonne très très bien. Et au-delà de ça, j'ai greffé une cymbale sur la roue arrière du vélo. Je peux jouer des percussions un peu de partout sur le pneu, la gourde, les rayons. Et il y a un setup MIDI, donc c'est-à-dire que j'ai inséré des boutons potard fader un peu de partout sur mon vélo, notamment sur la selle. Qui fait donc j'ai une selle avec des boutons dessus qui fait guise un peu de sampler, on va dire. Et qu'est-ce que je peux vous raconter d'autre? J'ai un clavier, un petit kit de sonnette, un micro-champ. Et voilà, après, je peux jouer, à partir de ce setup-là, je peux jouer déjà beaucoup de choses de façon soit très très live, soit, comme on pourrait imaginer, un DJ en train de mixer sa propre musique.
0: Et justement, tu parles là de mixer ta propre musique. Ta musique, j'ai l'impression qu'elle est composée de samples, de sons. Ils viennent d'où tous ces sons que tu exploites? Parce que je vois qu'il y a certains morceaux, quand on regarde tes EP là, qui sont sur différentes plateformes, je vois des chansons comme Vélo, Vache ou Glace. En fait, après, il y a d'autres titres où on a des éléments, si je dis pas de bêtises, c'est les éléments qui ont été samplés, bruts, tels quels.
3: Ouais, c'est ça. Ouais. En fait, au départ du projet, j'avais vraiment envie de rajouter l'axe rencontre. C'est-à-dire que dans un imaginaire absolu, je me déplace avec mon vélo, je rencontre des gens, des environnements particuliers qui ont des sonorités particulières. Okay. Donc en gros, je vais aller enregistrer ces environnements pour me baser sur leurs sonorités pour construire des musiques. Donc souvent, je sors des EP qui sont en lien soit avec un itinéraire, soit avec quelqu'un qui m'a accueilli. Je pense par exemple à Sylvie Marcelon qui fait de la sculpture sur bois, des sons que j'ai enregistrés au Groenland, Adrien qui m'a accueilli dans la ferme du Jura pour l'enregistrer Vache. Voilà, je suis en train de construire un EP...

0: C'est flou. Déjà, je suis...
1: lieu à une chanson, en fait.
2: Ouais, c'est clair, c'est clair. Après, j'essaie de prévoir un petit peu, parce que c'est du temps sur place. J'essaie de faire ça le mieux possible. Donc, en général, les gens sont au courant que je vais les visiter et ils me laissent un vrai créneau pour qu'on passe un bon moment ensemble. Mais par des fois, les impromptus créent des choses aussi. Donc, c'est pas une règle absolue.
1: Donc, ça veut dire que tu es toujours avec ton kit d'enregistrement sur toi, en fait?
2: Souvent.
1: Souvent, ouais.
2: Souvent, ouais. C'est un peu lourd, etc. Je fais beaucoup de trains vélo. Donc, des fois, j'estime qu'il n'y en a pas besoin. Des fois, j'enregistre avec mon téléphone aussi pour m'alléger. Par exemple, quand j'ai besoin d'enregistrer. Par exemple, je fais très souvent ça avant mes concerts. Je vais me balader un peu dans le festival et je vais enregistrer des personnes pour rediffuser un peu leur voix dans ma musique.
1: Ah, donc on peut imaginer que tu vas faire un petit tour de chauffer dans la noirceur et puis que tu vas peut-être...
2: Ah, bah, c'est sûr.
1: Ah, c'est sûr, bah, tant mieux, là. Je pense que beaucoup de festivaliers vont espérer croiser ton...
2: du mood, de l'engagement et du panorama aussi. Apparemment, vous êtes doté de belles vues, de belles plages.
1: Oui, c'est un très chouette lieu. Après, j'ai cru comprendre tes horaires de train, d'arriver, tout ça. Je pense que tu n'auras peut-être pas le temps de profiter de tout, mais tu profiteras au moins de l'ambiance du festival qui est vraiment fabuleux.
2: Ouais.
1: Ouais. Et ben, écoute, tu vas jouer donc à 1h50 au Troisième Œil. Donc,
2: oui.
1: Il y aura du monde encore à se chauffer dans la noirceur. Il y a du monde toute la nuit jusqu'au bout. Donc, c'est cool.
2: Ok, voilà. Super.
1: Ne t'inquiète pas pour ça. Et je sais pas, est-ce qu'il y a un petit mot que tu veux partager avant qu'on écoute un peu de musique, justement?
2: Bah, j'ai trop hâte d'être avec vous.
1: Bon, bah, super.
2: Simplement, ça va être génial.
1: Bon, bah, parfait. Bah, je te dis bon train, bon pédalage et puis surtout bon concert de vendredi à 1h50 alors.
2: Merci beaucoup, salut.
1: Merci, salut.

0: Joub, vélo, il sera ce soir sur la scène du Troisième Œil. Alors je n'ai pas l'heure exacte, je crois que c'est 1h50, 1h30. Et ce qui est bien, si vous êtes festivalier ou festivalière, c'est qu'il y a une application chauffée dans la noirceur. Vous la téléchargez, vous connaîtrez toutes les salles, tous les horaires. C'est, vous ne serez au point, vous n'allez rien louper. On est toujours autour de la table, il y a JP qui nous a rejoint.
1: Ouais, salut.
0: Salut JP.
1: Et c'est une des premières fois que je télécharge une application de festival.
0: Pareil.
1: J'ai fait ça hier, je me suis dit, c'est vrai que c'est quand même vachement bien.
0: C'est vrai que ça change tout.
1: Ouais, elle est bien foutue, ouais.
0: Très bien.
1: Ouais, donc JP de Station B, bien content d'être ici sur le plateau de la musicale.
0: Eh ben, ça fait plaisir de t'accueillir aussi. Et voici nos prochaines invitées qui arrivent. Elles font le tour des bisous avant d'arriver à Isia, le grand Manitou du festival. On leur met un micro entre les mains et Annalou va leur poser tout plein de questions. Il s'agit de Shagira and the Queens.
2: And the Queen, exactement. Alors, Farah et Caro nous ont rejoints autour de la table. Et Farah, on va reprendre cette interview. Est-ce qu'on l'a laissée la dernière fois que je t'ai interviewée il y a un an, vu qu'à la fin, on avait parlé du projet Shagira, mais on n'en disait pas beaucoup plus. Et un an plus tard, on va en dire vraiment beaucoup plus, parce que ce qu'il faut savoir, c'est que Farah, tu es aussi connue sous le pseudonyme Dr Alpha, DJ productrice techno, petit virage break ces derniers temps. Et tu as décidé de créer un nouveau personnage, mais en fait ça n'est pas qu'un personnage, c'est pas, ça réside pas en ta personne, c'est un projet dans lequel vous êtes plusieurs en scène, et c'est pour ça que tu es accompagnée de Caro aujourd'hui, Shagira and the Queen. Donc c'est plus qu'une identité, c'est un collectif. Qu'est-ce que c'est?
3: Oui, tout à fait. Du coup, Shagira and the Queen, c'est né un peu au Doxers l'année dernière, où l'idée, moi je voulais apporter plus de présence scénique féminine et apporter aussi une ouverture à des femmes dont c'est pas forcément le métier de prendre possession d'une scène. Et puis c'est vrai que jouer seule, j'y voyais aussi un intérêt de pouvoir aussi apporter autre chose à un DJ set. Et là, le projet, il a pris une ampleur assez importante. On est quand même 12 dans le projet, 12 femmes, 12 personnes se sentant femmes. Et on a construit un show un peu audiovisuel. On a accompagné aussi d'une régisseuse light. Et on est trop contente de ce qu'on a fait. On a aussi avec Caro qui est à ma gauche. Là, on a aussi des couronnes qui sont synchronisées avec des lumières. Elle a tout codé, tout produit toute seule. Et c'est incroyable. Donc on a plein de choses et on est trop fiers de ce qu'on a fait.
2: Bah, c'est vraiment trop génial. Et justement, là, t'es venue avec une des queens, donc Caro, qui manifestement a travaillé sur les couronnes. Est-ce que tu peux nous en parler un petit peu plus, toi? Comment est-ce que t'as atterri dans le projet Shagira and the Queen?
4: Ouais, bonjour déjà. Moi, j'ai déjà, je, j'ai

0: je suis pas sûre. Par contre, pour chaque arène de Queens, les Queens, il leur faut absolument des couronnes. Et moi, j'avais très, très envie de développer mes compétences en électronique, en modélisation 3D, impression 3D, en soudure, en code. En fait, j'ai vraiment l'envie de mêler art, artisanat et technologie. Et là, c'était le terrain de jeu vraiment idéal pour ça. Donc, j'ai passé ces 6 mois à concevoir... Enfin, je lui ai lancé une idée, c'était quand, janvier, février, janvier. De faire des couronnes lumineuses, synchronisées, interactives, en sachant pas du tout si c'était possible. Et j'ai réussi sans grande difficulté, donc je suis vraiment très très fière du résultat.
1: Ok, donc c'est pour ça qu'il y a ces fameuses couronnes qui ne devaient pas prendre la chaleur pour avec des questions de stockage et toute une scénographie qui a été développée. Est-ce que vous pouvez nous parler un petit peu de cette scéno plus globalement, au-delà du fait qu'il fallait pas qu'elles prennent la chaleur et qu'il fallait leur trouver un bon endroit de stockage?
2: Ben, en plus des couronnes, on a aussi construit d'autres éléments de scénographie. On a tout fait nous-mêmes. On va pas dévoiler notre scénographie aujourd'hui, mais on a fait des projets un peu en 3D assez importants. On a fait de la déco.

0: des faits, vous, c'est quoi votre intention, l'intention que vous avez auprès de votre public? Quelle réaction, en fait, vous avez envie de susciter?
1: Déjà, je pense qu'il y a on essaye de provoquer un petit peu de renouvellement par rapport à ce qu'on a l'habitude de voir. Parce que là, c'est vraiment le show de ce soir. Moi, c'est quelque chose que j'ai jamais vu, qui mêle un DJ set, de la danse, du théâtre, de la décoration. Il y a vraiment une histoire qui se raconte et qui se déroule sans parole, quoi, mais qui est quand même très lisible. Déjà, je trouve ça très très surprenant par rapport à ce qu'on voit habituellement en festival. Il y a ça, et puis il y a toute une sensibilisation, ouais, sur les difficultés qu'on peut rencontrer en tant que femme dans notre société contemporaine, les injonctions qu'on peut subir, la difficulté qu'on peut avoir à s'en libérer, et l'épanouissement qu'on trouve une fois qu'on s'est débarrassé de tout ça.
0: D'accord. Et j'avais une petite question pour Shagira. Pourquoi ce nombre de G? Pourquoi ce nombre de R?
2: C'est une question qu'on me demande souvent.
0: Vas-y, je suis pas du tout originale dans mes questions.
2: non, mais je peux comprendre la question. Alors déjà, je voulais pour la blague, quoi. Shagira, bon, ça ressemble un peu à Shakira, mais c'est quand même pas pareil. Après, pourquoi Shaggy? Parce que ça me fait plutôt penser à Shaggy, l'artiste. Et puis, tout bêtement, c'est tout con, mais moi j'adore la coupe Shag, et d'ailleurs je la porte moi-même, et je me suis dit, voilà, ça peut être aussi un petit clin d'œil. Et pourquoi 3R? Parce que c'est un peu caliente, et quoi, c'est Shagira.
0: Oui,
2: tu vois,
0: c'est Shagira. Ok, et qu'est-ce que tu vas défendre en termes d'esthétique là dans ton DJ set? Comment, de quelle manière tu le prépares? Dans quelle mesure c'est différent de ton projet avec Dr Alpha, et à la fois tout en voulant. Enfin, je te connais, je sais que t'es une digueuse et tout ça, t'es aussi DJ, donc t'es passionnée de musique. Comment tu le développes là, ta sélecta de ce soir?
2: Ça a été super dur comme exercice, vraiment tout à fait nouveau pour moi, parce que en fait je savais pas trop sur quel type d'esthétisme je voulais avancer, étant donné qu'on avait d'abord quelque chose de visuel à exprimer, et pour moi c'était obligatoire d'abord de voir ce qu'on allait donner sur le plan visuel. Et du coup, j'ai beaucoup attendu de voir ce qu'on allait construire ensemble. On se retrouvait deux fois par semaine et un gros week-end par mois. On a fait des ateliers danse libre, on a fait des ateliers voguing, des ateliers scénographie. Et en fait, avec tout ça, moi, j'ai préparé mon set, franchement, il y a peu de temps, parce que j'avais besoin d'avoir le recul. Et j'ai un peu digué, mais plutôt dans l'ambiance, parce que notre set, il va se faire en trois parties à peu près. La première partie, qui est plutôt la partie plus qui va exprimer les injonctions, qui est là une partie un peu plus brutale, un peu moins fluide pour le coup, et un peu plus sombre. Mais il y a quand même quelques couleurs. J'ai envie de partager aussi ma production là, que j'avais sortie il y a 2 ans. Donc c'est plutôt cette ambiance-là au début. Puis au moment de la libération, à ce moment-là, on commence à sortir sur quelque chose de un petit peu plus sauvage aussi, un petit peu plus tribal. Et on va vers ce que j'aime bien jouer avec Shagira, plutôt de l'eurotrance un peu, de mêler des influences plutôt des années 2000, parce que c'est un peu nostalgique, parce que c'est aussi un peu lâcher prise, et aussi parce que c'est plutôt accessible, je trouve. Et faut savoir quand même que les 12 femmes, enfin on est 12 en tout, on est toutes avec des univers différents, on n'est pas toutes adeptes et sensibilisées à la techno, et du coup ça me permet moi de pouvoir entrer aussi un peu tout le monde dans le show. C'est qu'en fait les musiques des années 2000 peuvent toucher tout le monde, quoi. Donc c'était ça aussi l'intérêt de la musique, mais il y a beaucoup d'esthétisme quand même.
0: Ok, donc tu voulais vraiment un show qui soit politique et accessible, quoi.
2: Oui, tout à fait, ouais. Ça c'était vraiment le message principal, c'est quand même on est engagé, on veut passer un message engagé qui se veut féministe, et du coup qui est quand même assez diversifié par tous les types de féminisme qu'on puisse avoir. Mais c'est vrai qu'on veut aussi être dans la représentativité, quoi. Et du coup, on part des inventions et on finit par de la pure liberté, et à tout point de vue, et c'est trop bien.
0: Et Shagira and the Queen, c'est voué à être un coup d'un soir, ou est-ce que c'est voué à être plus que ça? Parce que c'est déjà beaucoup plus qu'un DJ set, c'est un projet qui est beaucoup plus global.
1: Bah là déjà c'est la deuxième, hein, c'est pas le premier soir.
0: C'est vrai qu'il y avait deux sortes.
1: Vu ce qu'on a construit, ce serait bien que ça s'arrête pas là vraiment. Parce que c'est là-dessus, le projet, il a été construit au fur et à mesure avec toutes les personnes qui ont rejoint l'équipe. On se connaissait quasiment pas les unes les autres, hein, au tout départ. Et là, au fil des mois, on est devenus vraiment très proches, très soudés. On voit que

0: On s'est créé entre nous un espace vraiment dans lequel on se sent bien, on se sent en sécurité, on se sent accueilli. Là, on a tout un petit peu la nostalgie aujourd'hui de voir que bah ça y est, ce projet arrive à sa fin. On a tout un sentiment un peu de tristesse. Je pense qu'il faut qu'on recommence, il faut qu'on continue là, qu'on aille encore plus loin.
1: Bah ouais, ce serait chouette de continuer. Et pour autant, si ça continue pas, c'est pas grave. Tout l'intérêt du projet aussi, c'était de faire un truc au one shot et que tout le monde soit fier de soi. Et on verra en fait si c'est possible pour après, on verra aussi si on a des personnes qui veulent faire jouer notre projet, oui ou non, et on sait pas, on verra, on laissera la chose se faire.
2: Ok, et ben énormément de mystères qui fait qu'on a trop hâte de vous découvrir à 2h15
1: sur
2: 2h50
1: jusqu'à 4h15.
2: Ok, ben en fait on va groover, hein. Vous allez capter notre attention de A à Z et on a vraiment trop hâte de découvrir tout le show en fin de soirée, que ce soit programmé ici à Chauffer dans la Noirceur.
1: Trop bien, merci.
2: À tout à l'heure alors. Merci à vous les filles.
3: On va se quitter, on va conclure l'interview par une petite pause musicale. Ce sera pas Shagira and the Queens, malheureusement. Ce sera ce soir pour vous écouter. Et là, ce sera Jasmine Not Jafar. Ça vous plaît? Ça vous va comme choix?
1: Très bien.
3: Super. Et le morceau, c'est Swim with the Core.

0: Jasmine, Not Jafar, Swim with the Girl. Et Yves, tu viens de recevoir toute une palanquée d'hommes en short pour une interview. Le groupe, c'est Travaux, et on vous laisse. Et à la traduction, ce sera Pascal.
1: Oui, merci à l'avance, Pascal. Donc, ils sont tous là, les membres de Travaux. Ils sont quatre. Il y a d'abord Gonzalo qui est à la guitare et au chant. Bonjour, Gonzalo.
2: Hi.
1: Hey. Il y a un autre Gonzalo qui, lui, est à la guitare, au clavier. Hello. Et on a aussi à la...

0: comparaison avec Slift. Et au début, ils étaient plus néo-psychédéliques, comme des groupes comme Tame Impala. Et un peu plus récemment, ils se sont mis dans des groupes un peu plus heavy, enfin, lourd, quoi.
1: Un autre point commun avec Slift, justement, c'est que vous avez bénéficié de la radio de Seattle, KEXP, et c'était en marge des Transmusicales à Rennes.

0: It was awesome to play in Transmusical, and it's a pleasure to be back in France for today. And yeah, that's pretty much it.
1: Ouais, ça leur a donné un gros boost en fait. Ils ont eu des dates grâce à ça, plus d'expositions en fait, des gens qu'ils ont contactés et ils sont contents de revenir en France après les Transmusicales ici aujourd'hui.
2: Un petit mot donc sur l'actualité. Vous avez sorti un single Burial qu'on va écouter juste.

0: Travaux. Hop, c'était Travaux avec le morceau Burial. Ça y est, on est de retour sur Chauffer dans la noirceur. On est autour de la table. Et en attendant le prochain invité, avec Analou, on s'est dit qu'on allait regarder la programmation et vous donner envie de venir si jamais vous n'êtes pas encore là.
1: Mais oui, exactement. La programmation, on l'a sous les yeux. Et toi, Antoine, qu'est-ce que tu as envie de voir ce soir?
0: Alors, moi, j'ai deux grosses envies. J'ai les Stiffer Mods, forcément.
1: Évidemment, moi aussi. Voilà. Tout le monde. Hein.
0: Oui, là. Et puis, ça va être trop bien. Ils vont être sous la grande scène. Je pense que ça va être un peu le feu, ouais. Un peu beaucoup.
1: Oui.
0: Et j'aimerais bien voir Joub en fin de soirée, qu'on a eu en interview au début d'émission.
1: Mais oui, t'as complètement flashé sur ce projet. Dis-nous pourquoi.
0: Parce que j'aime le vélo. Et il va me faire aimer l'électro, je le sens.
1: Super, trop bien.
0: Et sinon, ouais, peut-être un petit coup d'oreille de moi. J'espère qu'on aura tout rangé à temps pour aller voir Marlon Manier aussi jouer sur scène. Et toi, il y a des coups de cœur, des choses que t'as envie de voir absolument ce soir?
1: Évidemment, Shagira and the Queen and the Football Team, genre, qui sont mes copines aussi à côté. J'ai très envie de voir le show qu'elles ont monté. J'ai vu des éléments de décor, ça va être exceptionnel. Et je suis hyper curieuse de découvrir Lila Ike,
0: oui.
1: En mode reggae. Donc j'ai écouté un petit peu et c'est à la fois doux et à la fois très reggae. Enfin, vraiment, je pense que ça va être hyper chouette. Et sinon, il y a plein de choses. La Swag, groupe originaire de Caen qu'on aura en interview tout à l'heure. Là, ils sont justement en train de faire leur balance. C'est hyper chouette, c'est expérimental. Et d'un autre côté, on reconnaît plein de références sur plein d'esthétiques, trip-hop, jazz, des choses bien plus expérimentales. Et c'est vraiment très très chouette. Voilà. Et puis Jasmine Nodjafar qui a un peu tout cassé cette année dans les festivals qu'on a vu partout. Les retours publics sont toujours excellents et moi j'ai pas eu l'occasion de les voir pour le moment, donc j'ai vraiment super hâte de voir à quoi ça ressemble sur scène, quoi.
0: Et puis on peut le rappeler pour celles et ceux qui ne connaîtraient pas encore le festival, il y a 4 scènes ici. C'est quand même assez fou. Il y a la scène donc le Troisième Œil, la scène l'Odyssée. Alors la scène l'Odyssée, tous les ans il y a des grands fans. C'est en fait l'artiste joue au milieu du public, donc on est en 360. Il y a la scène mère et la scène Chapitoff, si j'ai pas de bêtises, j'ai envie de dire Chapitoff,
1: ouais, exactement, ouais. Qui est la plus grande scène du coup de ce festival,
0: là où joueront les Stiffer Mods d'ailleurs ce soir,
1: exactement, et Shagira and the Queen
0: aussi, ouais, ce sera dans cette
1: pour
0: salle
1: pour clôturer la soirée. Gros coup d'électro, ça va être sympa.
0: Silver Gore aussi qui jouera sur la scène mère, je crois. C'est pas mal aussi. Je suis allé écouter Chapitoff. Peut-être, bon, peu importe. Il y a aussi Nathalie Frolich ce soir.
1: Oui, Nathalie Frolich qui ne sonne pas du tout comme le nom.
0: Oui, c'est vrai.
1: mais qu'on recommande vraiment. Donc du coup, hip-hop, électro, vraiment super intéressant. Ils sont hyper actuels dans leurs propositions sur quelque chose qui... Des prods très électro, voire parfois peut-être un petit peu art techno. Et à la fois du rap dessus. Je pense qu'ils mélangent vraiment un nouveau genre qui est en train d'émerger. Trax avait fait un documentaire justement sur cette nouvelle tendance. Mais ils mélangent au final deux genres qui sont très mainstream en ce moment, en créant quelque chose qui est pour l'instant niche, mais qui à mon avis va tout péter dans les prochaines années.
0: Donc à défaut d'une interview autour du plateau, tu nous conseilles d'aller voir l'émission Trax, quoi.
1: Eh ben exactement, voilà. Voilà, parce que bon, c'est des franchement meilleurs journalistes que nous.
0: Quoi?
1: Non, je rigole. Une bien meilleure visibilité, non, je rigole.
0: Nous sommes des professionnels.
1: Nous sommes des professionnels, comme c'est dit dans le générique.
0: D'ailleurs, des professionnels qui enverraient bien de la musique. La tête d'affiche de soir, on va écouter les Stiffer Mods. Ce sera en duo avec Gwendoline Christie et Big Special. Et le morceau, je crois que c'est Good Life.

0: Bienvenue dans le métavers, c'était Nathalie Freulich dont on vous a parlé juste avant, l'un des concerts ce soir qui aura lieu à Chauffé dans la Noirceur. Chauffé dans la Noirceur où nous sommes avec la musicale. Toujours autour de la table, on a Emile à la technique, JP et Analou. Yves est en train de se battre avec un kakémono, si vous voulez tout savoir. C'est ça, c'est la magie de la radio. Et on avait envie de vous parler un petit peu du village associatif, parce qu'il n'y a pas forcément que de la musique à Chauffé dans la Noirceur. Et je sais qu'il y a plein de choses. Si vous venez même en journée, c'est gratuit en journée, Chauffé, samedi et dimanche. Vous pouvez venir, il y aura des spectacles. Et aussi, vous pouvez vous balader dans le village associatif, dans lequel il y a pas mal de choses. Attends JP, je crois qu'on t'entend pas.
1: Ah, on m'entend maintenant.
0: C'est bon.
1: Ouais, super. Ce qu'ils ont appelé le bulldozer, je crois. Bulle, plus loin d'O, D apostrophe E A U, Zer Z A I R. Enfin voilà, il y a du jeu de mots en tout cas, mais c'est voilà, il y a plein de choses super chouettes. Alors j'ai pas eu le temps de regarder vraiment en détail, mais voilà, il y a un peu de spectacle de rue, il y a de, il y a du mapping, il y a voilà, puis il y a tout, il y a vraiment plein de choses. Il y a plein de stands hein, déjà, il y a plein d'associations et de structures qui présentent un petit peu leur leurs actions et notamment éco-citoyennes, et c'est plutôt, enfin c'est vraiment un chouette espace quoi.
2: Et justement il y a une il y a une asso dont j'ai oublié le nom mais qui a des bénévoles dont on ne parle pas assez, et c'est un message un peu préventif qu'on a ici, c'est ceux qui s'occupent de préserver la dune du passage entre oui. le festival et la mer, et ça c'est vrai qu'on oublie souvent d'en parler, mais le passage des festivaliers peut avoir tendance à abîmer la dune et donc à créer des problèmes par la suite sur la montée en fait de la mer en direction du festival. Et c'est vrai que tous les ans il y a un petit groupe de bénévoles qui est chargé de surveiller cette dune et de faire en sorte que les festivaliers prennent des chemins très précis pour pas casser cette barrière.
0: C'est vrai que oui, comme tu le soulignes, on est sur un site naturel protégé et c'est rendu généralement aussi propre qu'ils le prennent. C'est un peu
2: exactement.
0: C'est donc, on avait eu Isia qui nous avait expliqué qu'effectivement c'est la magie de l'humain. C'est des gens qui travaillent, ils travaillent beaucoup avant, ils travaillent pendant, ils travaillent après le festival, et même une fois que c'est nettoyé, ils reviennent une semaine après pour renettoyer encore. C'est assez fantastique, et l'investissement des bénévoles sur ce festival en général est vraiment fantastique.
1: C'est assez magique, et je trouve que ils arrivent bien à transmettre ce côté-là aux festivaliers. C'est-à-dire que je trouve que il y a aussi un respect du site naturellement aussi des festivaliers, même si voilà, il y en a en fin de soirée, voilà, on peut être un peu éméché et pas toujours faire attention à tout. Mais je trouve qu'il y a, enfin, c'est un festival où on a plaisir à venir, parce que vraiment il y a ce côté aussi où les festivaliers ils sont pas là par hasard aussi. Ils savent ils arrivent dans un site naturel magnifique, un état d'esprit assez underground quand même, et puis ce côté où on fait attention aux autres, on fait attention à la nature, et c'est plutôt cool. Cool, quoi.
0: Oui, mais aujourd'hui, je pense que tout le monde cherche l'ombre des arbres et des chapiteaux.
2: Tout à fait, tout à fait.
0: Parce qu'il fait très chaud, mais je pense que c'est un peu partout sur toute la France.
1: Oui. Ouais, mais peut-être que vous êtes au frais dans votre maison à nous écouter.
0: Et on va écouter un peu de musique justement, si vous nous écoutez, sauf si vous voulez redire un petit mot sur les villages associatifs.
2: Moi je veux bien écouter un petit peu de musique, et le prochain groupe en plus va pas tarder à arriver.
0: Et c'est parfait, on va écouter Marlon Manier, People Are Afraid.

0: Lila Ike, bah d'ailleurs qu'on aura peut-être en interview ce soir, normalement il y a Auré Lanka qui devrait aller la voir ce soir et on vous fera partager son interview dans le week-end. Et le prochain artiste arrive, il est sur le chemin, je le vois loin donc je meuble un petit peu. On lui fait des coucous, c'est Marlon Manier. Voilà, il est. Je vais tout vous décrire si vous voulez. Il est torse nu, magnifique, petit chapeau sur la tête, cheveux blonds au vent. Le soleil sur sa peau, et il arrive.
1: Et il se dépêcherait bien.
0: Et il se dépêche parce qu'il nous a vus. Il jette son petit bout de pastèque. Il va s'installer dans le canapé. On fait de l'audio description pour nos amis. Il va prendre un micro. Le sourire relève toujours. Bonjour Marlon.
2: Salut, ça va ?
0: Je crois que tu sors tout juste des balances.
2: Exactement.
0: Ouais, alors c'est toi qui ouvre le bal ce soir ?
2: Exactement, ouais, ça fait plaisir.
0: Alors,
2: quel honneur.
0: Voilà, tu as eu le temps de visiter un peu le festival ?
2: Ouais, j'ai visité, il y a des beaux stands là qui m'ont fait plaisir. Et puis je suis allé voir la tireuse aussi, des bénévoles, c'était cool.
0: Ouais, t'as pas encore profité de la plage ?
2: Non, mais Diane il est allé, j'ai essayé de faire une sieste parce que j'ai pas beaucoup dormi la nuit dernière.
0: Ok, t'étais en concert ?
2: Non.
0: T'as regardé le foot ?
2: Ah, j'étais en studio quoi.
0: En studio, ok. Ah, nouveau projet ?
2: Ouais, deuxième album.
0: Super, déjà.
2: Ouais, grave.
0: Il arrive quand ?
2: Bah, je pense dans un an et demi, deux ans, quoi. Mais le temps de bien faire les choses, il faut commencer le plus tôt possible, quoi.
0: Bon, on va déjà parler de celui qui est sorti, ouais. Alors. Darkstar.
2: Ouais, exactement.
0: Sorti Darkstar. En mars 2026.
2: Ouais.
0: Et c'est la première fois que tu portes un projet sous ton nom.
2: Ouais, exactement.
0: Voilà, Marlon Manier. Donc avant, certains te connaissent. On connaît en tout cas ta voix s'ils connaissaient pas ton nom.
2: Vous me connaissez certainement du côté de La Femme. Peut-être.
0: La Femme, voilà.
2: Vous m'avez peut-être déjà vu dans. Non, je rigole.
0: Peut-être. Où est-ce qu'on t'a vu ?
2: Non, mais dans La Femme, ouais.
0: Voilà, dans La Femme, on t'a beaucoup écouté. Donc ça fait quand même 15 ans que tu fais de la musique, au moins, un peu plus, ouais, peut-être même.
2: Ouais, même plus. 16 ans et demi.
0: Est-ce que c'est différent de porter un projet sous son propre nom ou c'est la même chose ?
2: Bah non, c'est différent quand même. On peut moins se cacher. On est plus face au truc. C'est un peu plus fatigant. Et puis aussi, c'est plus de travail. Comme je recommence un projet presque à zéro, ça fait plus de travail, quoi.
0: Ok.
2: Alors que là, en La Femme, on était en vitesse de croisière après, quoi. Au bout d'un moment, au bout de 15 ans, c'était cool, quoi.
0: C'est ce qui t'a donné envie, peut-être, de quitter cette vitesse de croisière ?
2: Non, moi, honnêtement, j'étais pour garder la vitesse de croisière et passer à Mach 5, mais voilà, c'est plus compliqué que ça, quoi.
0: Les choses se sont présentées ainsi.
2: Ouais.
0: Et donc, ce nouveau projet, comment ça s'est passé ? Parce que j'ai pas l'impression, je sais pas, j'espère que tu le prendras pas mal, mais on n'est pas sur quelque chose de très différent, forcément, de La Femme.
2: Non, c'est la même chose. Ouais. Hein, pour moi, c'est vraiment l'étiquette qui change, quoi.
0: Voilà, et donc, comment ça se passe ?
2: C'est différent, c'est un peu plus speed, mais globalement on est sur la même chose. C'est juste l'évolution logique du truc, quoi. Mais si j'avais pas fait solo, ces morceaux auraient pu se retrouver dans un album de La Femme, quoi. Il y a pas eu de scission. C'est pour ça, comme je le dis, j'ai pas fait l'album de solo parce que je voulais m'exprimer différemment ou faire un album solo. Je l'ai vraiment fait par dépit, quoi, parce qu'il fallait que j'en fasse un et que je continue ma carrière.
0: Oui, et puis t'as peut-être un besoin d'enregistrer et de produire des choses.
2: Ouais, enfin juste en fait La Femme s'arrête, quoi. Donc c'est okay. Tout, quoi. Enfin, y a pas le choix, quoi.
0: Et donc comment tu as fait pour ces morceaux ?
2: C'est magie, la musique, donc voilà, quoi.
0: C'était des morceaux qui dormaient quelque part ou t'as commencé.
2: Ouais, il y en avait plein. C'était des morceaux pour La Femme. Des fois, c'est des morceaux même que j'avais écrits à l'époque de Psychotropical Berlin,
0: okay.
2: Que j'avais pas réussi à finir parce que le plus facile c'est commencer les morceaux, mais les finir c'est super dur. Et des fois, il faut savoir les mettre au placard et les ouvrir genre 5, 10 ans après et tout, quoi. Et des fois, il y a des bonnes idées, mais on n'a pas assez de skills, on n'est pas assez inspiré. Donc du coup, j'en ai profité pour réécouter toute la discographie que j'avais faite et j'ai pioché un peu partout au fur et à mesure des années. Et il y a aussi quelques morceaux que j'ai écrits ces deux dernières années, quoi.
0: Et ça part comment un projet pour toi ? C'est d'abord la musique, d'abord le texte ?
2: Ouais, d'abord la musique. C'est très rare que ça commence par le texte.
0: Ok. Et j'ai vu que tu avais eu le soutien d'un producteur, donc
2: ouais,
0: Renaud Létan,
2: ouais, c'était super cool. Bah, je me suis dit, vas-y. D'habitude, en fait, avec La Femme, on avait eu un producteur pour le premier disque, mais après, on les produisait nous-mêmes, les albums. Et là, je me suis dit qu'il fallait mieux assurer ses arrières. C'est quand même l'album solo. Et je me suis un peu identifié à Manu Chao quand il est parti de la Mano Negra et qu'il a fait son album solo.
0: Ouais.
2: Il a fait son album avec Renaud Létan. Du coup, je me suis dit, allez, je vais assurer mes arrières. On va prendre Renaud Létan. En plus, c'est l'un des meilleurs. Donc voilà, quoi.
0: Ben, j'ai vu les gens avec qui il a travaillé. C'est impressionnant. D'éclectisme.
2: Ouais, franchement, c'est le fleuron de l'industrie française à l'étranger même. On est fiers de l'avoir, Renaud Létan. Franchement, il bosse bien. Il a fait que des albums légendaires. Et il a commencé, je crois, il a enregistré Full Sentimental de Alain Souchon. Et puis après, Faced, Peaches, etc.
0: Mais exactement, c'est un peu la liste que j'ai là. J'ai des gens aussi.
2: Il a révélé aussi Gonzalez, Philippe Catherine.
0: Exactement. Enfin, voilà, il a bossé avec Nougaro, voilà, Peaches, Gonzalez, Tequila Tex de TTC.
2: Ouais, ouais. Et juste... d'ailleurs, je fais un clin d'œil à son nouveau projet musical. Il a sorti un album l'année dernière, ça s'appelle Drift maintenant.
0: Ok. Ouais. Ils ont sorti un album. L'album s'appelle Drift ?
2: Bah, son projet solo s'appelle Drift.
0: Ok. Ouais. Bon, j'y suis pas encore allé l'écouter. Ouais. On va aller chercher ça. Et comment ça s'est passé le travail avec lui ?
2: C'était assez smooth et aussi assez intense. Des fois on n'était pas d'accord, il y avait des petits accros, mais on assistait chacun de notre côté. En tout cas, j'ai beaucoup appris. Et ce qui était cool aussi avec lui, c'est qu'il y avait une bonne atmosphère. On avait envie de donner le meilleur de soi-même. Comme en plus j'ai enregistré à Ferber, c'est l'un des meilleurs studios de France. C'est un studio qui coûte assez cher, donc j'ai essayé d'avoir une discipline même en mode. Enfin, quand j'ai studio, je sors pas. Et puis même si je sors et que je suis éclaté, je vais quand même au studio à 8 heures. Je chante et je donne tout.
0: Okay.
2: Parce que c'est un one shot. Enfin, tu vois ce que je veux dire. C'est pas tous les jours que j'aurai la chance d'enregistrer dans un studio comme ça avec Renaud Létang. Donc c'était cool. Du coup, je me suis donné à fond, quoi.
0: Oui, on sent bien que chez toi la musique c'est pas en dilettante. Hein. C'est ça a l'air d'être très très sérieux au moment où tu
2: t'y mets. C'est des sacrifices carrément même.
0: Ouais. Ouais. Et t'as des phases comme ça de travail sur la musique ou c'est tout le temps. Et ça te dirait de trouver après d'autres projets. Je sais que des fois il y a des gens qui font des super groupes, des choses comme ça. Toi, t'as une envie de retrouver un groupe
2: ou
0: quelque chose?
2: Oui, mais en fait, pour moi, enfin comment je vois la musique, c'est que c'est tellement dur et quand tu travailles un projet, l'amener au bout, ça prend tellement de temps et c'est l'affaire d'une vie qu'en fait on peut pas s'éparpiller à faire des choses à côté. Donc même si c'est cool, je pourrais le faire, mais ça serait des trucs forcément moins bien. Mmh. Parce que si vraiment tu veux te donner à fond dans un truc, même de soi, que n'importe quelle discipline dans le monde. Enfin, faut faire que ça, quoi. Donc voilà, j'aime de temps en temps. Voilà, ce serait fun, mais voilà, ça prend quand même du temps. Après, tu vois, j'ai produit une autre artiste, Sam Quilly, qui a joué l'année dernière à Chauffer dans la noirceur. J'ai eu la chance de faire les deux premiers albums avec elle. Et voilà, quand je l'ai vue, j'étais là. Bon, c'est une énorme star. Ça va devenir une énorme star. Faut vraiment être con pour pas y aller. Elle a tout. Elle a tellement de talent. On va faire des super albums. Donc j'y suis allé. Mais j'ai pas pour vocation à faire ça. Je l'ai fait vraiment parce que j'avais pas le choix, quoi. C'était le destin qui montrait ça, quoi.
0: T'as pas d'ambition de producteur pour la suite?
2: Bah, si ma carrière elle est ratée, je ferai producteur. Hein. Je l'avoue direct.
0: Prenez
2: mais
0: ça pour
2: l'instant,
0: vous,
2: j'essaie de miser sur moi-même parce que le problème quand tu produis quelqu'un, c'est qu'aussi tu l'aides à réaliser son rêve, tu donnes tout de toi-même pour qu'il réalise son rêve et tu t'effaces aussi dans le truc, dans le process. Donc ça paraît cool de produire d'autres artistes, mais en fait c'est plein de temps que je pourrais pas passer sur moi-même à faire des nouveaux morceaux et essayer de parfaire mon art.
0: Alors c'est marrant parce que tout à l'heure tu parlais de vitesse de croisière, passer en Mach 5, là tu dis réaliser son rêve. Tu vois, toi tu te vois dans à quelle étape dans tout ça? Tu étais à quel moment
2: mais
0: de la réalisation
2: faire le
0: de ton
2: Stade
0: rêve
2: de France dans 10 ans?
0: Ouais.
2: Ouais, mais voilà, après bon, si j'arrive pas, c'est pas grave, mais au moins d'avoir essayé, c'est le principal, tu vois. Si je me dis putain merde, j'ai pas assez bossé, fait chier, c'est pour ça que j'ai pas réussi, ça me ferait chier.
0: Après, au moins,
2: si
0: c'est annoncé.
2: Fait, ouais, c'est annoncé, grave. Mais en vrai, même au tout début de la femme, moi j'avais dit on fera Bercy dans 2 ans. Ça a mis 16 ans, mais finalement on l'a fait, quoi. Donc,
0: okay.
2: Ouais, c'est bien de se mettre des gros buts et puis après, comme ça, tu travailles en fonction. C'est comme si tu travaillais pour les Jeux Olympiques, quoi. Il faut faire beaucoup d'entraînement.
0: Petit côté sportif.
2: Ouais, exactement.
0: Et là, sur scène ce soir, comment ça va se jouer ton projet? Parce que t'as recruté un groupe ou tu vas être
2: non,
0: tout seul?
2: Non, du coup, je suis vraiment solo. J'ai joué la carte de Marlon solo à fond.
0: Ok.
2: Et donc, du coup, j'ai refait en fait toutes les instrus avec DJ Pone.
0: Okay.
2: Et avec William aussi, un ninja son, DJ Pone avec qui, de Birdie Nam Nam, qu'on adorait, avec qui on a beaucoup travaillé. Je suppose qu'il est venu jouer ici, à mon avis, quoi.
0: Je sais pas s'il est déjà passé ici,
2: ouais,
0: DJ Pone. Ouais, en tout cas,
2: super gars. Et en fait, on a fait des grosses montées, on a retravaillé les mix, les gros kicks. Et en fait, je mise tout sur moi-même, faire le gros show, envoyer des gros kicks et puis faire des solos de synthé, de guitare, quoi.
0: Ok, mais donc sur scène, ça lance comme tu lances une instru et tu rejoues par-dessus.
2: Ah,
0: ça...
2: exactement. Ouais. Ok. Je joue, ouais, et je performe, quoi. Un peu à la John Moss. Je sais pas si t'as vu là le mec, là, le nouveau mec que tout le monde adore.
0: Non, bah j'ai pas encore
2: mais
0: vu.
2: Il est tout seul avec un laptop et il saute partout, quoi.
0: Ok. Donc tu me fais ça ce soir.
2: Exactement.
0: À 20h, donc c'est la scène Chapitoff.
2: Ouais.
0: J'imagine tu fais des tailles de festivals dans tous les sens. Enfin, tu dois faire des grands,
2: ouais,
0: des petits
2: des gros,
0: festivals,
2: des petits tailles humaines, etc. Ouais.
0: Voilà. Et tu donnes toujours la même chose, quelle que soit la scène.
2: Ouais, quelle que soit la scène. Pour moi, le plus important, c'est de jouer, quoi. Et une fois que tu joues, après, c'est à toi d'être. Comment ça s'appelle, d'être à la hauteur.
0: Ok. Là, je sais que tu joues dans 2 heures. Est-ce que, après, voilà, toute cette carrière qui est déjà quelques années derrière, t'as encore du stress avant de monter sur scène?
2: Ça dépend. Là, au tout début de ma tournée, j'avais un peu de stress pour la première date. Là, maintenant, ça va et je suis quand même assez rodé. Mais des fois, il peut y avoir du stress. Je sais, quand tu fais des concerts à la radio ou à la télé, comme il y a beaucoup d'auditeurs, ça peut être plus stressant, mais ça va, franchement. Après, en fait, le stress, c'est quand t'as un nouveau show et qu'il est pas encore dans tes pattes, quoi, à la limite, quoi.
0: Ok. Et est-ce que ça te va si on parle deux minutes de la pochette de l'album ?
2: Bien sûr.
0: Ouais,
2: avec plaisir.
0: Parce que je la trouve très belle, déjà.
2: Ah, cool, merci.
0: Voilà. Et
2: je me suis fait chier aussi. Ouais.
0: J'aime bien quand il y a des belles pochettes sur les albums et ouais, je vais essayer de la décrire et n'hésite pas à compléter. Il y a sur le côté, il y a une grande bande rouge, un peu comme ces vieux disques, un petit peu.
2: Ouais, avec comme les éditions japonaises aussi.
0: Voilà, exactement. Et donc, le texte, c'est bien du japonais qui est inscrit dessus.
2: Ouais, exactement. Voilà, ouais, j'ai fait un espèce de fausse édition japonaise, clin d'œil, mais c'était purement esthétique. J'ai fait un truc qui s'est pas fait depuis très longtemps aussi, c'est mettre tous les morceaux devant.
0: Exactement.
2: Sur la pochette, quoi.
0: Voilà. Et justement, je trouvais que c'était un peu à l'image de ta musique, c'est à la fois moderne et nostalgique, quoi.
2: Ouais, exactement. C'est vraiment rétro-futuriste, moderne, nostalgique. J'aime bien les traditions et j'aime bien innover le psychédélisme, quoi. Un mélange de tout, quoi.
0: C'est toujours toi qui as eu la main sur les pochettes d'albums?
2: Non, justement. Enfin, c'était moi et Sacha, mais, enfin, je dessine aussi. On en a pas fait parce que justement, on n'arrivait jamais à se mettre d'accord. Mais, ben oui, en tout cas, j'avais un gros. Enfin, je faisais la DA, quoi. Avec Sacha, on était vraiment les deux à tout faire, quoi.
0: Ok. Eh ben, super. Eh ben, on va écouter un petit morceau de toi. Ça va être Viens en moi. Est-ce que
2: j'adore.
0: Tu peux nous dire un petit mot, justement, sur cette chanson?
2: Ça, pour le coup, c'est vraiment un morceau footrack où les paroles me sont venues de manière désordonnée. J'ai mis vachement de temps à finir les paroles. Alors que le morceau, je l'ai écrit en 2016.
0: Ok.
2: Et voilà, quoi. Ça a été super compliqué, en fait. En plus, comme là, c'est des paroles en France. Enfin, même en général, quand je fais des paroles, j'aime pas écrire des paroles. Ça me rappelle trop l'école, en fait. Donc, je le fais vraiment par nécessité quand j'ai le cœur brisé ou que je vais mal. et là, en fait, c'était un peu. Enfin, ça a mis du temps, quoi. Et puis surtout, j'ai envie qu'il y ait des bonnes paroles. C'est important, des bonnes paroles. C'est comme une bonne pochette. S'il y a des paroles de merde, c'est un peu chiant, quoi.
0: Et à quel moment tu sais que les paroles sont bonnes?
2: Quand j'ai pas de doute.
0: Ok.
2: Ouais.
0: Et ben
2: des fois aussi, tu vois, j'ai peur que les paroles elles soient un peu trop pédantes ou un peu trop farfelues. C'est comme des fois il y a des poètes, ils font les poètes maudits avec des mots ultra compliqués pour des mots compliqués. Et moi j'aime bien les mots simples en fait qui parlent à tout le monde, quoi. Et après on peut mettre des mots compliqués, mais faut que ça soit cool ou justifié. Mais c'est juste pour faire intéressant, c'est relou.
0: Et ben parfait, on va écouter tout ça. Merci beaucoup.
2: Merci beaucoup.
0: Bon concert ce soir à 20h, on sera forcément là à t'écouter.
2: Avec plaisir.
0: À bientôt.
2: Et chauffons dans la noirceur.
0: Eh oui.

0: C'était Marlon Manier, Viens en moi, et un nouveau groupe vient d'arriver sur le plateau. C'est Puce & Miel, ils sont en pleine phase de présentation avec les deux intervieweurs qui seront JP et Analou. Je vous laisse le micro et c'est parti.
1: Et oui, les Puce & Miel nous ont rejoints. Alors attendez, il y a un switch au micro. Les Puce & Miel nous ont rejoints, mais après s'être présentés, on va vous les présenter vu qu'on a Amandine à la guitare et au chant, on a Laura à la guitare, Lola à la basse et Inès à la batterie. Comment ça va les filles?
2: Ça va super bien, on vient d'aller se baigner, il fait trop beau, c'est
3: merci
2: génial.
3: D'être là, c'est cool.
1: JP va prendre le relais sur cette interview, on va faire ça à deux.
3: Ouais, donc les Puce & Miel, comment vous dites?
4: Poussi.
3: Vous dites Poussi. Peut-être un petit mot sur ce nom de groupe, comment ça vous est venu?
4: Écoute, à la base c'est une référence à un film qui s'appelle Les 4 saisons d'Espigoul, qui est un film un peu à la striptease tourné dans le sud-est, dans lequel il y a un merveilleux produit qui s'appelle le Puce & Miel, qui est un peu magique. Voilà, je vous laisse aller regarder le film pour découvrir, et puis ça nous ressemble bien parce qu'il y a l'idée des Pussy Riot, il y a le miel qui est un produit génial et qui est aussi issu des abeilles, une figure matriarcale et dont je suis personnellement fan, et c'est doux et en même temps un peu trash à la fois, ça nous ressemble bien.
3: Ok, mais effectivement, quand on vous écoute, quand on entend votre univers, effectivement, il y a un peu ça, il y a ce côté brut et en même temps ce côté un peu dansant, un peu cool en même temps, et peut-être que ça représente un petit peu ce que vous êtes. Ouais.
4: Bah, c'est ça, il y a une petite touche aussi colorée, un petit peu pop, qu'on aime bien dans la production, dans les arrangements en fait, tout en gardant le côté lourd du stoner et l'énergie du punk.
3: Ouais, carrément, mais c'est peut-être un peu ce qui représente un peu le sud-ouest en fait, les Landes, ce côté skate, surf et en même temps rock'n'roll quoi.
4: Il y a de ça, vu que c'est là dont on vient.
3: Ouais. Donc vous venez de Cap-Breton, c'est ça?
4: C'est ça.
3: Ouais, donc vous êtes sur la côte ouest comme ici, vous retrouvez des nouvelles dunes. Vous avez eu le temps d'aller voir les dunes ici?
4: Ouais,
5: l'eau est très très chaude.
3: Trop bien, bah oui, hein, on ne croirait pas comme ça, mais en Normandie, elle est chaude.
4: C'est très beau.
3: Ouais, c'est cool, donc vous venez de Cap-Breton, vous êtes formé il y a longtemps?
4: Ça fait 3 ans qu'on fait des concerts.
3: 3 ans, ouais, ok. Et vous venez de sortir un EP?
4: C'est ça.
3: Ouais, qui s'appelle Be Raged.
4: Il a été sorti sur le label palois À temps rêvé du roi et en cassette sur le label Dispy Records.
3: Okay. Ah, une petite cassette, ouais.
4: Ouais.
3: À l'ancienne,
4: ouais.
3: C'est cool. Ouais, puis avec une belle pochette, là, j'ai vu, là, avec deux femmes libellules. Il y a une parmi vous qui dessine, ou vous avez trouvé quelqu'un qui vous a fait votre pochette?
4: Alors, Inès a dessiné à un moment donné, mais on a fait appel à un artiste qui s'appelle Briand, qui est de Bordeaux, qui est illustrateur et tatoueur. Et après, la partie graphisme a été faite par Lucie, qui est graphiste, mais qui est aussi un groupe qui s'appelle Lucie Sou, dans lequel je joue de la basse.
3: Ok, cool. Parlons un petit peu du son. Justement, tu parlais un peu stoner, côté punk, côté... un peu un son grunge en même temps, côté un peu un peu californien aussi. Oui. Vous avez des petites références?
5: On a un peu toutes les influences en fait.

0: Il n'y a que les vrais qui savent dire. Hein,
1: Il a c'est une vraie. Nat Scientist aussi, du coup.
0: Oui, bah oui.
1: Avec qui on a joué.
2: Qui ne sont pas tous des groupes de filles. Et vous assumez ce côté bande de filles?
0: Ouais, on est des filles, en fait.
3: Il n'y a pas trop le choix de l'assumer.
4: Ouais, on n'a pas le choix d'assumer parce qu'on est nées filles.
2: Ouais, non, je veux dire, c'est ce côté. Parce que, j'imagine qu'on vous dit, ah, voilà une bande de filles, quoi. Et à ouais. Côté, est-ce que pour vous, il pourrait y avoir un gars parmi vous ou il y a côté, ce côté, justement,
1: oui.
2: On a envie d'être un groupe de filles, quoi.
1: Il y a eu un garçon à la basse avec nous, voilà, au tout début, parce que le but, c'était pas de créer un groupe de filles.
2: Voilà, c'est
1: créer
2: un groupe cette question-là,
1: de potes, en fait. Ouais. Donc, après, il est parti, on a eu une autre fille, mais. C'est cool, mais c'était le but, c'était de faire de la musique ensemble, et peu importe en fait le sexe, quoi. C'est pas important tant qu'on fait de la, qu'on s'entend bien et qu'on s'amuse, quoi.
2: Ouais, avec le côté quand même, je sais pas, est-ce que vous avez cette envie aussi de, d'augmenter aussi la représentativité un peu des femmes sur scène et des musiciennes, enfin, qui reste un combat, moi. Enfin,
1: forcément, on les représente, ça, c'est sûr.
2: Ouais.
0: Alors, en fait, actuellement, c'est un combat parce que on est encore sous-représenté, mais, c'est en train de changer et en fait ça devrait même plus être un combat, quoi.
2: Bah ouais,
0: c'est vrai que c'est une question qu'on nous pose à chaque fois. On est bien sûr enclin à y répondre, mais si tu veux, c'est une question qu'on aimerait ne plus avoir dans un avenir proche, dans le sens où ce sera normal, en fait.
2: Ça poserait plus la prochaine fois.
0: Ouais, non, mais c'est normal de la poser, mais
4: Moi j'ai besoin de rajouter quelque chose. En fait, des groupes de meufs, il y en a énormément, des meufs talentueuses, il y en a énormément, et en fait elles sont sous-représentées par les programmations, par les programmateurs, mais nous qui sommes des meufs et on s'informe un petit peu sur Instagram, sur Spotify, enfin sur toutes les plateformes de streaming, tout ça, elles sont là et donc en fait oui, effectivement elles sont sous-représentées, mais elles existent, donc peut-être faudrait juste les mettre en avant. Et comme ça, il y aura plus de sujets parce qu'en fait, on est tout autant à faire de la musique et c'est des meufs badass et c'est des groupes autant avec des mecs qu'avec des meufs. C'est vrai qu'un groupe de 4 meufs, c'est assez rare, mais parce que je pense que dans il y a certaines régions, par exemple, elles viennent de Cap-Breton. Moi, je viens de Nice et par exemple à Cap-Breton, il y avait un peu moins de filles qui faisaient de la basse. Nous, on s'est retrouvés on a exactement le même style, le même jeu de scène, tout ça. Ça a matché direct. Donc moi, je suis venue de Nice les rejoindre. Et des fois, tu trouves pas chaussure à ton pied à un endroit, mais c'est pour ça qu'il y a pas des groupes que de meufs. Mais je pense que c'est facile de trouver des meufs qui font des choses badass, de la musique à fond, et on peut les mettre en avant facilement, quoi.
0: Et juste pour compléter, il y a plein de groupes de mecs qui ont des gens qui viennent pas forcément du même endroit aussi.
4: Oui,
0: hein. C'est une question d'être raccord sur ce qu'on fait et voilà, ça s'est fait comme ça et c'est trop bien et ça marche très bien comme ça aussi, quoi.
3: Et oui, moi j'avais une petite question parce que c'est vrai que vous avez joué la semaine dernière au Hellfest, vous avez ouvert le festival et la petite surprise a été de jouer dans une cage et ça c'était pas prévu et de ce que j'ai cru comprendre en interview, je sais pas si vous étiez au courant. Ok.
1: Si, on savait qu'on allait jouer dans une cage.
3: Et non, je sais pas, ça m'a intriguée. Je voulais savoir qu'est-ce que vous en aviez pensé en termes de, est-ce que ça a été quelque chose où en termes de scénographie vous avez trouvé ça intéressant ou est-ce que ça a été un peu surprenant justement au contraire?
4: Je peux me permettre de dire quelque chose.
1: Bien sûr,
4: je suis donc Lola, la bassiste. Moi, je suis claustro. Donc, quand on m'enferme quelque part, je pleure. Et là, en fait, pas du tout, parce que l'équipe était ultra bienveillante. Les gens sont super cool là-bas. J'ai quand même demandé au mec de ne pas fermer la cage à clé.
3: Pourquoi ils l'auraient fermée à clé de toute façon?
4: Ils ont besoin de la fermer, de la claquer bien. Et le mec a été super compréhensif. Et en fait, quand j'ai vu que je pouvais m'enfuir facilement, c'était ok. Et puis le concert était tellement cool, les gens étaient tellement chauds. On a fait le premier circle pit du festival tout autour de la cage.
1: Ah bah, le fait d'avoir une cage, oui, ça a permis de faire ça. En fait, de leur faire ça, quoi.
4: De les faire tourner autour. Mais c'était une expérience à vivre. Je recommande.
0: Attente de sudation.
1: Oui, par contre, il faisait une chaleur.
3: Vous
1: imaginez que bon.
3: Bon, en tout cas, pour une scène au Hellfest, félicitations et dans des conditions encore plus difficiles et atypiques que vous revivrez pas régulièrement, je pense.
0: Après, nous, on est tout terrain. On a fait des scènes dans plein d'endroits différents. Ça, c'est pas là, le problème. Le son, c'était un peu chiant, pour être honnête.
3: Okay.
0: Mais sinon, l'ambiance et tout le reste, c'était grave cool. Même le festival, on a passé des super moments. Ouais. On a retrouvé plein de copains. C'était cool.
3: Ok, super. Et ben, je sais pas si t'as encore une question, j'y vais.
2: En tout cas, c'est bien cool. A priori, vous avez un vrai plaisir de la scène, donc c'est cool. On va être trop content de partager ça avec vous ce soir.
0: Trop bien.
2: Et puis, vous enchaînez après, vous avez d'autres festoches?
0: Ouais, on va jouer demain à 6-1. Après, on a pas mal de dates. On va faire le festival Musique à la rue dans les Landes. Ouais.

0: On va faire la maroquinerie à Paris en septembre aussi, et puis plein d'autres dates partout en France. Donc voilà, si vous voulez nous suivre,
1: évidemment,
0: pas.
1: On va jouer aux fêtes de Bayonne quand
0: aussi,
1: même.
0: Aussi, ouais, c'est important.
1: S'il y en a qui aiment faire les fêtes, n'hésitez pas à venir nous voir.
0: Est-ce qu'on pourrait pas jouer un petit jeu? Parce que nous, on a joué un petit jeu entre nous sur chauffer dans la noirceur. C'était de
2: remplacer
0: un verbe en ER qui finit par en heure. Tu vois, genre.
2: Comment ça, un verbe? Faut remplacer un verbe en ER.
3: On a des trucs un peu engagés, mais qui
0: genre transpirer dans la chaleur. Tu vois?
2: D'accord,
0: à vous,
2: ok.
0: À vous les studios.
1: Cracher sur ton coiffeur.
0: Voilà.
4: Manger avec des couleurs.
3: Ah, ça c'est beau, ça. Ouais. Mais nous on aime bien les trucs un peu trash comme ça.
4: Ouais, mais tu moi peux je suis fleurs bleues.
0: Aimer ta sœur, ça marche aussi.
2: Et ben moi j'ai pas d'idée, c'est pour ça que je suis pas côté artiste ce soir. Voilà, j'écris pas des textes.
0: Mais du coup les auditeurs, envoyez vos propositions.
5: Péter sur les boueurs.
4: Magnifique.
5: Allez, on se laisse là-dessus.
4: Bon ben grand merci en tout cas.
0: Merci beaucoup.
5: Merci.
4: Et on enchaîne sur un morceau.

0: Puce Miel, Wastem. Et on va passer à un nouveau groupe. Ils sont déjà tous installés. Le groupe, c'est la Swag. Et pour leur poser des questions, c'est Analou encore.
1: Encore là, ça enchaîne. Alors la Swag, groupe normand, une trip-hop noisy conduite par des rythmes compacts, des basses profondes, des guitares tranchantes, des nappes cosmiques et un rap anglais tourmenté pour affronter avec vous nul ne sait quelles forces obscures. Je suis donc avec Apo, Louison et Théo. Comment vous allez les gars?
2: On est là.
3: Super content.
4: Très très bien.
1: Trop chouette. Alors est-ce qu'il faut être sérieux dans la vie?
3: Non.
1: Ok, est-ce qu'il faut être sérieux dans sa musique?
3: Non plus.
4: Entre deux.
2: Ouais, entre deux.
3: Il y a des choses qui le sont, mais d'autres choses qui ne le sont pas du tout. Nous, on aime bien être pas trop sérieux, mais on fait de la musique sérieusement.
1: Mais c'est exactement ce que j'allais vous dire, parce que là, vous me sortez une réponse de Normand. Ça tombe très très bien, parce que en Normandie que vous êtes Normand. Mais pourtant, c'est très sérieux la musique que vous composez. Donc, on va parler un petit peu de votre processus créatif. Comment est-ce que vous composez? Est-ce que ça part en jam et ensuite vous trouvez des pistes? Ou comment ça se passe?
2: On expérimente un petit peu tout. Ce qu'on fait souvent, ça peut partir d'impro. Je sais que par exemple, on avait dû composer la Swag, c'est né un petit peu à travers un set qu'on devait faire au Beaux-Arts de Caen. Et du coup, on devait composer un petit set d'une demi-heure comme ça. Et tout s'est fait du coup à partir d'une impro très naturellement. D'une manière très naturelle.
3: Du coup, ouais, des impros qui sont structurés après quand même.
2: C'est ça, on structure des impros.
1: Des impros, mais structurés.
3: Ouais. Mais maintenant, on a d'autres méthodes aussi de composition. Des fois, c'est des idées qui commencent sur l'ordinateur. On travaille sur Ableton et qui après sont remises directement entre nous, à jouer entre nous.
2: On fait des petites maquettes, ce qu'on faisait pas du tout avant.
3: On a plusieurs façons de faire. C'est vrai que maintenant, on fait moins d'impros qui découlent vers maintenant des nouveaux morceaux. On est plus dans le 10 mètres carrés de chez Louison à Paris, sur l'ordinateur, à essayer de trouver des idées sympas.
4: Oui, c'est ça, on fouille, on cherche des idées à droite, à gauche.
1: D'accord, parce que c'est le premier mot que tu as dit, on expérimente. Est-ce qu'il y a une volonté expérimentale? Est-ce que vous pensez que c'est un projet de nerd un peu?
2: Moi, je pense que tout bon projet doit être un petit peu expérimental. Sans dire qu'on est forcément bon ou quoi, mais que genre tous les groupes qu'on écoute, s'il y a ces petits trucs, mais c'est cool, c'est on les reconnaît et tout, c'est parce qu'à un moment ils ont dit venez, on fait pas comme les autres et on suit pas forcément les codes, on trouve nos trucs à nous, et du coup ça peut sonner expérimental, mais je pense que pour nous ça l'est pas. La démarche expérimentale, c'est une vraie démarche, je pense. Et que nous, je pense pas que c'est la nôtre. Mais on écoute beaucoup de musique XP, ça c'est clair par contre.
3: Ça nous inspire.
1: Ok, et donc du coup, parlez-nous-en un petit peu de tous ces groupes qui vous ont influencé, parce que c'est vrai que je vais vous laisser le dire par vous-même, parler de vos influences, mais c'est vrai que quand on écoute votre live, on les entend, les différentes influences, j'ai l'impression.
3: T'as entendu qui?
1: Non, je vous laisse le dire. Non, vas-y, je vous laisse le dire.
3: On sait, nous. Je sais pas.
4: Tricky, Kendrick Lamar.
2: Portiched, Radiohead,
3: Là, plus récemment, il y a un truc qu'on a beaucoup écouté, c'est Guise, du coup, groupe de rock qui est vraiment très actuel, qu'on aime beaucoup. Pardon. Et puis oui, Massive Attack, aussi, on l'a pas dit.
2: Donc, tout ce qui est de la trip hop.
4: La base du trip hop, c'est ça.
2: Un truc qui est chouette, c'est qu'on écoute tout le temps de la musique ensemble. Une grande partie de notre vie, c'est quand même écouter de la musique. Et du coup, je pense que quelque chose qui est chouette pour composer ensemble, pour avoir une démarche ensemble de création, tout ça, c'est avoir un peu la même oreille. Et ça, c'est un truc qui est chouette dans le groupe, quoi.
1: Et je vais du coup directement enchaîner. Ça tombe bien que tu me dises ça, sur une question un peu méta, parce que du coup, le fait que vous ayez la même oreille, le fait que vous aimiez énormément la musique, que ce soit toute votre vie, est-ce qu'il y a des sujets qui vous inspirent, qui ne sont pas de la musique, peut-être des émotions ou des couleurs, et ça me permet aussi de dire qu'on n'a pas encore parlé des textes, parce que c'est un projet qui a du texte. Donc est-ce qu'il y a autre chose autour de ça, plus que la musique en elle-même, les inspirations musicales et une oreille partagée?
2: Non.
3: On est intéressé par d'autres choses comme le cinéma, enfin la vidéo et tout, mais pas sûr que ça nous influence directement dans notre processus de création.
1: Mais il y a tout de même des textes.
3: Des textes, mais oui.
1: Et alors, de quoi ils parlent, ces textes-là? Parce qu'il se passe bien, et puis il se passe quand même des choses. La musique, c'est aussi des émotions, c'est des choses qu'on veut dire.
4: En effet, il y a des textes, mais c'est vrai qu'ils sont ils sont pas facilement abordables. C'est-à-dire que c'est des écrits qui sont très surréalistes et pas mal inspirés de la poésie de Jim Morrison notamment, un grand poète. Et au-delà de ça, aussi de la Beat Generation des années 50-60 aux États-Unis, où là en fait t'as plein d'auteurs et de poètes qui sont sortis de leur cave et qui ont dit non au capitalisme et à la société de consommation. Et juste bah ils sont là, ils ont envie de triper, ils ont envie d'aller plus loin au-delà de ce qu'ils connaissent, et donc ils vont chercher et moi c'est ce que je fais du coup. Donc c'est très très très ambigu souvent, mais assez focus sur tout ce qui se passe politiquement, plus ou moins, on va dire.
1: Ok, donc là j'ai presque l'impression que vous êtes de gauche. Quelle horreur, Jacques.
3: Oh là là. Surtout pas.
1: Surtout pas. Et donc du coup, la SWAC, c'est un nouveau projet, c'est un projet de musique écrite. Et c'est vrai qu'on vous avait connu par le passé autour d'Effets Cosmiques, avec beaucoup d'impro. Vous avez conservé cette trame de l'improvisation pour passer sur de la musique écrite. Et vous avez parlé de votre processus un peu de création. Est-ce que vous avez des projets qui vont sortir d'albums, d'EP, de singles dans les prochains mois?
3: Oui, plein.
2: Oui. Et je reviens sur ton truc d'impro. Parce que la SWAC, ça a beau être de la musique écrite, en fait, on se laisse énormément de place pour l'interprétation. On va dire qu'on a une base, et que cette base, nous, en live, on peut la retravailler. Il y a des morceaux, ils sont un petit peu... on va dire qu'ils sont pas forcément cadrés.
4: Un peu chaotique,
2: mais qu'on va dire qu'il y a une structure qui naît forcément de par justement cette pratique des musiques improvisées, qui est quand même un gros plus... Dans notre pratique musicale, quoi.
1: D'accord,
3: tout à fait.
4: Et pour en revenir sur les sorties, on prévoit de sortir des trucs, en effet.
3: Ouais, on a plusieurs singles qui vont sortir cet été. Mais juste sur Bandcamp et Bandcamp, c'est une plateforme dans laquelle on est vraiment, vraiment attaché. Et SoundCloud, et c'est juste des petits singles bonus comme ça pour faire croquer pendant l'été. Et à la rentrée, on a un projet qui sortira sur toutes les plateformes, un projet de mixtape. Voilà, ça va venir.
1: Et tu nous en dis pas plus.
3: C'est un projet de mixtape.
4: Ça vient tranquillement.
3: On peut en parler un peu.
2: Grave, de fou.
3: C'est un projet qui est né, qui a grandi. Comment dire, ça fait des mois et des mois qu'on en parle. On savait pas trop ce qu'on allait en faire de base, mais c'est vraiment des compos qu'on a fait justement vraiment
2: sur l'ordi,
3: sur l'ordinateur. C'est un projet home studio où c'est pas forcément des morceaux qu'on rejoue en live, parce que quand on les compose, on pense pas forcément en live. C'est vraiment des morceaux où on se permet de mettre toutes les pistes qu'on veut, tous les instruments qu'on veut.
4: Sauf quelques-uns.
3: Oui, il y en a quelques-uns qu'on va rejouer en live quand même, mais c'est vraiment un projet qui aura vocation à vivre vraiment sur les plateformes. C'est pour ça qu'on va la vendre en tant que comme une mixtape. Et voilà. Ouais. Il y en aura plusieurs normalement. Un projet qu'on va appeler la SWAC Tape, et ce sera la première. Et du coup, c'est un projet qui va nous suivre tout au long de la vie de l'histoire de ce groupe-là, qu'on va en sortir régulièrement.
1: Ok.
2: C'est un peu plus expé pour le coup.
1: Ouais. D'accord.
2: Faudra s'attendre à quelque chose qui n'est pas forcément ce qu'on peut proposer en live, dans les sonorités, dans plein de choses.
1: Super,
2: ça va être cool.
1: Je vais laisser la parole à Antoine qui a une question à vous poser. Je sens que ça lui brûle les lèvres.
5: Oui et non, mais de toute façon, on va écouter un morceau après qui va être Da Light, qui était enregistré à l'Ogre.
6: Yeah.
5: Qu'est-ce que vous pouvez nous dire sur ce concert à l'Ogre et comment ça s'est passé l'enregistrement et le mixage?
3: C'était un peu le concert de reprise pour nous, où même si ça faisait un an déjà qu'on travaillait un peu. On avait avant ce concert-là, on a eu 6 mois où on faisait rien, où du coup juste on a pris tout l'été, parce que c'était septembre 2025 qu'on a joué, septembre-octobre, et du coup on a pris tout l'été pour vraiment rebosser notre set à fond. Et vu que c'était un concert assez sympa quand même, c'était la première partie de Roupérou, un groupe très cool de Caen. Et du coup déjà juste on était très honorés de venir jouer ici dans cette salle qui est très bien en plus. Et du coup oui, c'était un peu un nouveau point de départ pour nous, même si c'est pas le début. Du coup c'était quelque chose, un concert assez prenant pour nous, et qui qui a marché, en tout cas entre nous et tout, on a bien joué, ça a bien fonctionné. Et de base, on n'avait même pas pour but d'en faire, de le sortir en tant que EP live, mais c'est juste que ça nous a tellement plu et que après, en fait, on a appris qu'il y avait une multipiste. Et pareil aussi, oui, c'est ça, pardon.
2: Il y a Clément.
3: Il y a, ouais, évidemment, Clément de Super 32. Du coup, il y a notre manageuse qui est là, qui travaille.
1: Coucou,
3: avec
1: Rosalie, okay, Rosalie.
3: Qui travaille aussi avec Super 32, qui est un collectif de cinéastes, et notamment Clément, du coup, qui est venu filmer sur ce concert-là. Et en fait, c'est des gens extrêmement talentueux. Et quand on a vu les images, on s'est dit qu'il fallait qu'on fasse un projet plus gros que juste une petite vidéo ou juste un truc filmé comme ça, parce que du coup, il y a eu un vrai travail de montage après. Du coup, nous, on a essayé de le faire mixer, de le sortir en EP, parce que c'était vraiment, vraiment très cool ce qu'ils avaient fait. On était content de ce concert-là.
2: Et c'était notre première sortie aussi, du coup.
3: Ah ouais. Première sortie. Et du coup, c'est en effet ce concert-là.
4: Première sortie sur les grosses plateformes.
2: Sur les plateformes, ouais.
3: Il a permis de nous orienter un peu, ce concert-là. C'était très cool. Et ça s'est fait un peu naturellement, du coup, et spontanément. C'était très marrant.
1: Et donc là, on peut essayer de souhaiter longue live la swag.
3: Longue live.
1: On peut, ouais, on peut essayer.
2: Grave. Suivez-nous sur les réseaux, s'il vous plaît.
3: La swag avec deux A.
1: La swag avec deux A, exactement. Et donc, du coup, on va s'écouter un morceau de la swag. Tu m'as dit, c'était
5: The Light.
1: The Light. The Light. The Light. C'est The Light. Parti.

0: La Swag avec 2A Dalight, c'était un live à l'Ogre. Si ça, ça vous donne pas envie de venir les voir ce soir sur scène à 20h, moi je dis ce soir tout à l'heure à 20h sur scène, ils font l'ouverture en même temps que Marlon Manier. Il faudra choisir. Choisir, c'est faire des choix. Et ben c'est, moi c'est faire des sacrifices. Je sais pas comment on dit, c'est quoi l'expression, je l'ai perdu. Choisir, c'est renoncer. Merci Anna Lou. On s'engage des fois dans des choses et on ne sait pas où on va. Et voici notre prochaine interview qui déboule, et c'est Junior Lanka et Yves qui s'en occupent, et je vous laisse nous présenter notre interviewé.
1: Salut Annabelle, présidente de l'association Chauffer dans la noirceur, bienvenue sur le plateau de la musicale.
2: Bah merci à vous de m'accueillir.
1: Et bah merci surtout à toi de prendre ton temps.
3: Merci de nous recevoir surtout. Quand même mettre ces choses dans l'ordre.
1: Alors 34e édition de Chauffer dans la noirceur, premières impressions, la présidente, comment ça s'annonce?
2: Il fait chaud. Il fait chaud, mais ça s'annonce plutôt bien. On est complet ce soir, on est complet demain. Il reste encore un peu de place dimanche, mais je pense qu'il va falloir se dépêcher un petit peu. Et puis voilà, on était prêt une heure avant l'ouverture, donc le montage était terminé, donc on est plutôt content.
1: Pour le souligner, c'est que c'est exceptionnel.
2: Alors c'est exceptionnel, oui, mais en tout cas ça montre le collectif et l'esprit des équipes qu'on travaillait d'arrache-pied depuis maintenant une semaine.
1: Combien de bénévoles sont là pour accueillir les festivaliers? Combien de festivaliers du coup tu disais?
2: Alors 650 bénévoles.
1: Merci.
2: Voilà, 4700 festivaliers par soir.
1: Merci aussi.
2: Voilà.
3: Et puis des artistes tous les jours qui viennent toujours de tous les coins du monde, et c'est ça qui est super ici. On découvre vraiment des choses exceptionnelles. Ça vient de tous les pays, hein, cette année, Slovénie, Éthiopie, du Portugal, on les a eu tout à l'heure, de Jamaïque, partout. Donc c'est dans l'ADN du festival, ça.
2: Ah bah oui, enfin à nos origines on s'appelait le festival ici d'ici et d'ailleurs, donc on a gardé cette identité là. Puis on a la chance d'avoir Isia et toute une équipe de prog derrière, enfin qui savent on va dire découvrir, enfin je dirais que c'est des dénicheurs de pépites.
3: Oui, c'est un des grands plaisirs de toutes, pour tous ceux qui sont autour de moi ici, qui font pas mal de festivals, c'est d'avoir un festival vraiment différent ici, avec une affiche des groupes qu'on a été chercher, non pas des groupes qu'on prend sur catalogue, quoi. Et ça, ça nous fait un grand, grand plaisir.
2: Bah, nous aussi, ça permet de faire découvrir aussi autre chose, en fait, à nos publics. Et puis, on va dire que c'est aussi un modèle, en fait, un modèle économique, un modèle aussi humain. Et en fait, notre thème cette année, c'est les passerelles. Et c'est aussi dans cette idée-là, c'est de continuer à créer du lien, du partage, des rencontres, des échanges. Enfin, on va dire qu'on installe pendant 3 jours, on fait société pendant 3 jours et on montre qu'on peut faire société, quelles que soient nos origines, d'où on vient, notre héritage. Et en fait, bah, c'est aussi montrer que la culture, elle permet ça.
1: En fait, t'es en train de nous dire que la culture, c'est un message politique en soi, quoi.
2: Je dirais plutôt que la culture n'appartient à aucune sensibilité politique. Elle appartient à l'humanité, en fait.
1: Il y a des façons de faire, la culture.
2: C'est ça.
1: Et Chauffer dans la noirceur le fait accessible à tous, pour les familles, pour les enfants. Rappelle-nous vite fait quand même un peu tout. Qu'est-ce qu'on peut faire demain après-midi, par exemple, pour ceux qui... Parce que c'est gratuit en après-midi, en plus. Donc, ça reste un festival accessible.
2: Voilà. Eh bien, à partir de 10h, de 10h à 18h, demain, on va accueillir effectivement, alors à la fois nos festivaliers, mais aussi toute personne qui n'aura pas de billet. Donc, à 10h du matin, on peut commencer en prenant un petit déjeuner à l'épicerie, voilà. Et puis ensuite, on enchaîne avec des spectacles plutôt de type circassien, enfin, et aérien pour demain, avec La Panne et Pulse, qui est effectivement un trampoline. Ah! Et l'après-midi, on anime avec des ateliers, des entresorts, et puis le public qui n'a pas de place le soir peut aussi assister aux balances, en fait, de nos artistes. Donc voilà, ça fait un joli petit monde qui gravite et qu'on est zéro.
1: C'est pour ça que je dis que c'est un peu politique quand même, la façon de faire un événement culturel quand même et faire des ponts. Voilà, Annalou, tu voulais dire?
4: Mais oui, tu parlais d'enjeux de politique. Tu as évoqué le fait que le thème de cette année, c'était les passerelles. Donc pour toi, il y a des thématiques comme ça annuelles. Et qu'est-ce que tu entends par cette thématique de passerelles? Comment toi, tu te positionnes en tant que présidente sur un peu les orientations, j'ai envie de dire stratégiques, mais j'ai pas envie d'avoir l'impression qu'on parle de business.
1: Ouais.
4: Mais
1: c'est
4: la réalité aussi. Mais t'as forcément des envies et tu parles de cette thématique de passerelle. En quoi elle consiste?
2: En quoi elle consiste? C'est-à-dire que tous les ans, en fait, il y a des thèmes qu'on ressent pas forcément à chauffer, mais qui sont toujours la notion de faire du lien et toujours, en fait, de pouvoir proposer des choses, de pouvoir faire découvrir des choses, de pouvoir partager, de faire société en fait. Et une société où, moi effectivement, je suis peut-être la présidente du festival, mais il n'y a pas de relation d'autorité. On fait famille, on fait collectif. Et je pense que c'est ça la force aujourd'hui de notre festival et ce qui fait que depuis 34 ans, on est encore debout. C'est bien parce que ce collectif, il existe et que on a des bénévoles qui donnent sans compter et toujours avec le sourire. On a des intermittents du spectacle qui viennent effectivement mettre en lumière. Enfin, je dis souvent ces magiciens un peu de l'invisible qu'on ne voit jamais. Et en fait, tous ces gens-là, on en parlait hier. Enfin, ça fait 20 ans, plus de 20 ans certains qui viennent au festival parce que. On a l'impression d'arriver, on est en famille, enfin, c'est un peu comme vous qui êtes autour de la table.
1: Moi, par exemple, adolescent, j'ai découvert Chauffer dans la noirceur dans mon adolescence, j'ai eu l'occasion d'y jouer sur la scène du Troisième Œil, et puis tu vois, aujourd'hui, on grandit avec un festival, et on vous remercie beaucoup d'ailleurs de ce que vous proposez ici dans la Manche à Montmartin-sur-Mer. On peut rappeler le site quand même, qui est un site protégé du Conservatoire du Littoral en bord de mer. Donc en plus, demain après-midi, vous pouvez vous baigner. On rappelle aussi que c'est la période de canicule, alerte sécheresse. Donc il y a quelques mesures aussi à rappeler peut-être de prévention pour nos festivaliers.
2: Ouais, alors déjà prendre soin de soi et prendre soin de ses amis avec qui on vient, de s'hydrater. Enfin, alors, et de boire de l'eau, même si on a envie de faire la fête, l'important c'est de boire de l'eau aussi. De rester
1: tant qu'il y en a.
2: Oui, mais ça va. On a développé.
4: Dans 20-30 ans, il n'y en aura plus.
2: Voilà, on a essayé de disposer divers spots pour l'eau, de rester potentiellement aussi le plus possible à l'ombre, de pas jeter ses mégots par terre.
1: Surtout.
2: Et alors j'ai tendance à dire même hors période de canicule, on est sur un site protégé Natura 2000 et puis effectivement des parcelles qui appartiennent au Conservatoire du Littoral. On a la chance de pouvoir continuer à faire vivre cette magie de chauffer dans la noirceur encore aujourd'hui.
1: Magique, hein.
2: Parce que effectivement, on rend le site, on fera ça la semaine prochaine, mais on rend le site comme on l'a quasiment trouvé en fait. Donc et puis pas faire de feu dans le camping, enfin des choses qui sont plutôt assez naturelles de base, mais qui convient parfois de respecter. Et oui, enfin on a la chance d'avoir les autorités qui ont validé aujourd'hui l'ouverture du site, alors qu'on est Donc voilà,
1: on prend soin des choses qu'on
2: c'est
1: aime.
2: Ça.
1: Et comme les choses qu'on aime, c'est aussi les femmes. On n'oublie pas aussi la prévention, prendre soin aussi à ses copains s'ils ont si vous entendez parler, s'il se passe quelque chose, on va où?
2: Eh bien, on a un dispositif de lutte contre les violences sexistes et sexuelles, donc sur le festival, qui regroupe une trentaine de bénévoles et des professionnels, donc qui sont repérables avec des casquettes violettes. Et on a un grand espace sur le festival qui permet effectivement de faire un accueil. Et on utilise, nous, sur le festival, le protocole qu'on peut retrouver dans certaines villes, qui est « Où est Angela ?». Voilà, donc les personnes peuvent se rendre aux différents spots, qu'on soit à la rôtisserie, le bar, n'importe où au niveau de l'organisation. Et nos équipes mettent en sécurité, protègent et passent le relais effectivement à notre équipe violence sexiste qui lutte contre les violences sexistes et sexuelles. Puis on peut les retrouver facilement parce qu'ils maraudent de midi à 4h du matin jusqu'à la fermeture.
1: Merci Annabelle pour ces précisions. Vous voulez rajouter quelque chose, les collègues?
3: Oui, simplement remercier encore pour l'accueil et puis dire, que, information donc importante que tu nous as donnée tout à l'heure, qu'il reste des places pour dimanche, à peu près 16 artistes par jour, aujourd'hui, demain, un tout petit peu moins dimanche, mais à peine 14 artistes encore dimanche avec des très très très belles choses. Si vous avez eu un petit peu peur de venir aujourd'hui, vous n'avez pas pris votre place pour le samedi, l'histoire de canicule. Venez dimanche, quoi. Venez découvrir le site, venez découvrir le festival, c'est vraiment extraordinaire.
2: Et il fait effectivement chaud, mais ici on a un peu d'air qui souffle et au final on n'y est pas si mal.
1: Annalou,
4: je sais pas combien de temps il nous reste, est-ce qu'on a le temps? Très bien, mais moi je voulais savoir, on parle de VHSS, on parle de sécheresse, il y a plein de nouveaux sujets qui émergent dans les festivals aujourd'hui. Et toi, c'est quoi les gros enjeux que vous essayez de relever et que vous essayerez de relever à l'avenir? Il y a ces notions-là aussi de dérèglement climatique. On sait qu'il y a eu beaucoup de problèmes, même au niveau de la pluie, sur d'autres festivals. Vous, c'est quoi les enjeux sur le long terme avec Chauffer? Est-ce que c'est une recette qui fonctionne parfaitement?
2: Ce qu'on peut se dire, c'est de maintenir déjà l'existant. C'est ça la plus grande difficulté aujourd'hui, c'est de maintenir nos dispositifs tels qu'on les a pensés. On parlait tout à l'heure de la notion d'accessibilité, on est sur des prix qui restent quand même encore assez abordables. C'est ce modèle-là, en fait, que nous, on souhaite garder. Et ça, c'est un gros enjeu. Parce que, effectivement, ça devient de plus en plus compliqué pour
1: les
2: nous.
1: Les subventions qui baissent.
2: Voilà. Même si on est, voilà, on reste soutenu, voilà. Mais, c'est une des craintes, c'est de se dire de pouvoir continuer à maintenir cette micro-société, voilà, pendant 3-4 jours qui vit, et de la faire progresser aussi. Mais il n'y a pas cette volonté de grandir. Il y a vraiment plutôt de continuer à parfaire à comment on accueille nos festivaliers, comment on accueille nos bénévoles pour le bien-être, en fait, que nos festivaliers soient le mieux possible, en fait.
3: Oui, vous étiez déjà adapté il y a quelques années en rétrécissant le format de 4 jours à 3 jours. C'est le genre de choses que vous faites tous les ans pour que ça puisse perdurer un peu.
2: Alors après, souvent, l'histoire des 4 jours, c'est une histoire de calendrier aussi. D'accord. Et c'est vrai que c'est les 4 jours, on est quand même une grosse équipe de bénévoles. Enfin, je le disais hier à la soirée partenaire.
3: Le jeudi était plus compliqué, forcément.
2: Et puis voilà, on a des gens qui posent des congés, qui décalent des vacances. Enfin voilà, c'est. Et puis 4 jours, c'est. Ouh. Mais oui, les enjeux, c'est comment on peut maintenir ce qu'on a créé depuis des années. Et on va dire depuis le début, en fait. Nos historiques sont toujours là et présents avec nous. C'est comment. Cette rencontre, en fait, qui s'est faite il y a tant de 4 ans, qui a grandi, effectivement, et comment on peut maintenir et qu'elle ne disparaisse pas, en fait.
3: Mmh. Oui, l'idée n'étant pas forcément de devenir toujours plus gros, mais de continuer à exister, contrairement à d'autres festivals.
4: Et ça en dit long politiquement.
1: Voilà. Tu vois, on relit tout. Merci beaucoup, Annabelle.
2: De rien, merci à vous.
1: Bon festival, ouais. Ça s'annonce très bien, en tout cas. Toutes les équipes ont le smile, tous les curseurs sont au beau fixe. En tout cas, merci d'être venu avec nous. Et puis, merci encore une fois, comme l'a dit Yves, de l'accueil. Anton reprend le micro parce qu'on va devoir redonner l'antenne aux
0: radios respectives. Je fais le maître du temps.
1: Effectivement. Mais je fais une petite pensée à Eve, qui n'est pas là avec nous quand même.
0: Exactement.
4: Merci et à Rémi Estival aussi.
1: Et à Rémi aussi, évidemment, aux absents. Bah, voilà, les absents ont toujours tort, mais nos pensées vont avec eux. Bah oui, ils ne sont pas là, ils ne sont pas avec nous. Mais c'est comme ça. Merci aussi à
4: Gilles.
1: Émile de Radio Phoenix à la technique.
0: Il y a Corinne qui était
1: aux photos que vous retrouvez sur l'Instagram La Musicale. Donc si vous voulez suivre presque en direct ce qui se passe, vous suivez l'Instagram de La Musicale. Voilà. Eh ben je te redonne la main, Antoine.
0: Bah t'avais bien commencé. Merci. Je vais finir par dire les personnes qui nous restent autour de la table. Il y a Yves qui est là aussi. Merci. Merci à JP. Merci à Analou. Merci à Junior Lanka. Et je crois que Mamat qui est là-bas.
4: Et merci à Antoine qui a bien l'idée cette émission quand même.
0: Merci beaucoup. On se retrouve demain. Rendez-vous, ce sera 17h, 19h encore. Et le seul changement, ce sera dimanche. On fera 16h, 18h. Mais d'ici là, on aura le temps de vous en reparler. Merci à tous et à demain.
1: Prenez soin de vous et des autres.

19h sur le 666, vendredi soir sur deux, en alternance avec Geek or Die. Vous avez rendez-vous avec les dossiers du 666. On vous parle ce soir, actualité oblige, de guerre du pétrole et de grosses bagnoles.

Dans ce D666, on vous parlera prix du gasoil ahurissant. Deuxième guerre du Golfe, on vous parlera gros rouleur. Il ne s'agit pas de feuilles, il s'agit de kilomètres. On parlera de l'accord caché Union Européenne-Australie. Et ce qui est lié aussi du déclin de l'industrie automobile australienne. Mais oui. On vous parlera Ford Mustang, grosse bagnole. Et on donnera aussi la parole à ceux qui n'aiment pas ça.

Et on va faire un petit retour en arrière dans les débuts des années 2000 pour la deuxième guerre du Golfe. Ça s'appelait pas comme ça à l'époque, ça s'appelait l'opération Liberté irakienne. Et oui. Ça aboutira à la création d'Al-Qaïda, tout ça. Les Américains se retireront d'Irak en 2011. Allez, on démarre avec ASEAN Dub Foundation Oil.

Oh, il s'était Asian Dub Foundation juste après cette deuxième guerre du Golfe, celle de 2003. Là, l'album est sorti en 2005, juste le temps de l'enregistrer. 2005, c'est également le titre Price of Gasoline. Mais oui, Price of Gasoline, c'est Block Party. C'est sorti sur l'album Silent Alarm la même année.

Price of Gasoline, bloc party sur l'album Silent Alarm. Alors, guerre pour le pétrole ou guerre de religion? Ben, les deux, en fait. Hallelujah, Ride My Chevrolet, c'est ZZ Top sur l'album Rio Grande Mud.

Step sur Rio Grande Mud. Ouais, comme promis, on pense au gros rouleur avec, voilà, à plus de 2,20€. On pense au Fu Manchu, les rois de la route, King of the Road.

Voilà, pas sûr que ceux-là soient prêts à abaisser leur vitesse de 20 km/h. Les Fu Manchu, c'était King of the Road. Allez, on enchaîne un peu plus doucement.

Voilà, ça s'appelle conduire en souplesse. Allez, on écoute l'original maintenant, extrait de Rubber Soul, Drive My Car.

Drive, She Said, Stan Ridgway sur l'album The Big Hit qui est sorti lui en 93. On était avec les Beatles avant 65. On va remonter encore un peu plus en arrière dans quelques minutes. Pour le moment, place à des Australiens qui nous parlent beaucoup de voitures sur l'album Can I Drive Your Commodore. On vous passera deux morceaux, on aurait pu vous en passer plus sur le même thème. Là, il s'agit de celui qui a construit le Hot Rod, c'est Peter Brook. Build my hot rod, see grindhouse.

Grindhouse, les Australiens sur l'album Can I Drive Your Commodore, c'était Peter Brook, Built My Hot Rod. Et comme on est une radio pluraliste, si on donne la parole à ceux qui n'aiment pas la vitesse Fast Cars, c'est les Buzzcocks chez John Peel en septembre 77.

Madagascar chez John Peel. C'était les Buzzcocks. Pourquoi est-ce qu'on a besoin absolument de prendre notre voiture ouais, aller au boulot n'est peut-être pas une raison suffisante. La vraie raison, la voilà, elle est dévoilée par les Violent Femmes en 83 sur un single sorti chez Rough Trade. Give me the car.

Give me the cards, the violent femmes. On reste sur le même thème avec les Dictators. I live for cars and girls. On vous l'a passé il n'y a pas très longtemps. On ne vous le mettra pas en entier parce qu'on vous l'a passé quand même. Voilà, il y a quelques mois seulement.

Voilà, on vous avait dit qu'on passerait pas en entier. On l'a passé il y a pas longtemps. On va faire un saut encore dans le passé. On va aller carrément en 56-57 avec deux groupes, The Cadillacs avec Speedo et puis The Del Vikings avec le coup de la panne ou du pneu crevé si on préfère, Flat Tire.

19h passé de 45 minutes, vous êtes toujours sur le 666 dans un D666 spécial pétrole et grosse bagnole. À l'instant, c'était Flat Tire avec The Dell Vikings, toujours en 56-57. Et on va retourner en Australie pour vous parler de l'accord Union Européenne-Australie. Ouais, une petite surprise concoctée par Ursula cette semaine. On ne savait pas, on avait le TAFTA, CETA, TISA, tout ça, c'était déjà passé. Mercosur, on n'a même pas eu le temps de vous faire une émission. Rendez-vous compte qu'il y a déjà un accord avec les Australiens, leur viande, quoi, contre les voitures allemandes, ce qui signifie la mort de l'industrie automobile australienne. C'est ce qui nous raconte Grindhouse là-dessus. Death of the Australian Car Industry.

Death of the Australian Car Industry. C'était Grena. On se retrouve en France, mais on parle toujours voiture américaine. Ford Mustang. En deux temps. Et oui, d'abord avec un tribute aux Dum Dum Boys par Tony Truant. Et ensuite avec Gainsbourg.

Mustang, Tony Truant qui reprend ici les Dum Dum Boys sur une excellente compile Real Cool Trash Tribute to the Dum Dum Boys. On reste dans la Ford Mustang.

0: avez tous les jours des gens qui meurent. Braddock, je vous préviens. Attention où vous mettez les pieds.
1: Je mets les pieds où je veux, Little John. Et c'est souvent dans la gueule.
2: Et ouais, un petit hommage avant de se quitter à qui vous savez. On se quitte avec Guzzle Gasoline, là c'est de Detroit. C'est par Timmy's Organism, alias Tim Lampinen. Allez, salut.

0: Salut, c'est nous, c'est Thérapie. Et voilà. Et ouh, c'est vendredi. Ouais, super. C'est les vacances pour certains, pas pour nous. Et là, c'était notre ami Pete Morticelli avec le titre Lost Moody. C'est une émission garage, psyché un petit peu, pop un petit peu, etc., etc. Et puis, je suis avec Fanny ce soir. Ah, merci Fanny, tu es là. Tu me sauves la vie parce que la semaine dernière, elle laisse tomber, hein, j'étais perdue.
1: Bonsoir à toutes et à tous, vous êtes sur 666, émission Garage Psyché Pop ce soir. Et du coup, vous allez entendre, tout de suite, vous allez entendre groupe connu des années 60 dans le garage, The Standards, avec le titre All Fall Down. Extrait de leur album Twilight, sorti en 1967.
0: C'est parti.
1: Et je voulais
0: Ah, attention.
1: rajouter sur cet album, très bon album, avec certains titres plus connus comme Riot on the Sunset Strip. Excusez-moi, je voulais rajouter que le titre, du coup, c'est All Fall Down.

0: Voilà, c'est un peu planant, hein. C'est bizarre, ça sent le. Comme disait Louis, comme dirait Louis. Coucou Louis! Louis, il est loin, il est au Pérou, là. C'est l'hiver. Eh bien, figurez-vous qu'il fait chaud. Enfin, il fait pas froid, quoi. Parce que nous avons notre ami El Niño qui est là. Enfin, il est là-bas, du moins. Donc, apparemment, il y a des gros problèmes. Ils n'ont pas beaucoup de poissons parce que les poissons meurent parce que El Niño, l'eau est chaude. Donc, voilà. Donc, ça craint du boudin, hein, moi, je te le dis. Hein. Bon, Louis se profite bien quand même. Hein. À bientôt. Alors, c'était qui là tout de suite? Là, c'était. Qu'est-ce que c'était? Ah oui, The Use to Group, avec le titre I'll Leave You Crying. Voilà, je crois que j'ai déjà passé. Bon, ma bichette.
1: Avant, il y avait The Snaps avec le titre Polka Dot Haze. Et c'est du 60s Garage qui nous vient de Fallcroft à Philadelphie. État Pennsylvanie. Et ça date de 1967, ce morceau.
0: Très bien, juste avant, nous avions The Outsiders avec le titre, alors, Filthy, je ne sais pas si je le prononce bien, j'ai peur de parler, Filthy Rich, Moro Rich, Moro Rich. Oui, bon, allez, j'arrête un peu. Bref, bon, tout de suite, Fanny, vous passez les Standals. Encore une fois, The Standals, tu veux que dire le titre? Allez, youpi, on dit le titre.
1: Au titre des Standards, toujours sur le même, sur ce même album, Try It, album de 1967, avec cette fois un autre titre qui s'intitule Barracuda.
0: C'est parti pour les Standals.

0: Alors ça c'était un groupe anglais, Jade Hexagram, avec le titre Great Shadowy Strange. C'est sur une compilation The British Psychedelic Sounds of 1967, je le dis en français. Donc voilà, c'est pour ça que l'émission est un petit peu garage, un petit peu psychédélique et machin chouette. Et juste avant, nous avions un groupe un petit peu zinzin, hein, Bichette. Avant, c'était les Dirty Words.
1: C'était Dirty Words avec le morceau Why. Et je voulais rajouter que c'était un groupe 60s garage punk de Chicago. Et ce morceau date de 1966.
0: Merci. Juste avant, nous avions une ballade de ce groupe The Tree avec le titre Man From Nowhere. Voilà. Et tout de suite, un groupe connu, The Loving Spoonful. On y va, tu présentes ma cocotte ou pas?
1: Oui, du coup, juste après, c'est The Loving Spoonful avec le titre Summer in the City, extrait de leur album Hums of the Loving Spoonful, sorti dans les années 60.
0: Que du vieux, hein, comme d'habitude.

0: Et voilà, un groupe psyché garage, The Sons of Adam, avec le titre bien sûr Saturday's Son. Et juste avant, nous avions The Group Connus, hein?
1: Oui, groupe anglais connu, les Yardbirds, avec le titre Heart Full of Soul. Titre de 1965, extrait de leur album Having Wave Up.
0: Ok, juste avant, The Touches, I'm Mad, sorti en 66 sur la compilation. Attention, c'est pas sorti en 66 sur la compilation, hein. Vous pouvez trouver cette compilation qui s'appelle We're Gonna Change the World. Il y aurait beaucoup de choses à faire, hein, moi je te le dis, hein. Surtout en ce moment. Là, c'est le volume 1. Et voilà, et c'est tout. Et attends, il est 20h43 et ça rigole pas, hein. Maintenant, c'est parti, un autre groupe, The Box Tops.
1: Oui, c'est vite. Ouais,
0: Dominique, il est là, il connaît, hein. Super morceau.
1: Alors, je vais être avec le titre The Later. titre des années 60 que vous pouvez retrouver aussi sur les compilations Nuggets.
0: Youpi, vive Nuggets. Tu voulais dire encore autre chose, non?
1: Non.
0: D'accord. Allez, on y va.

0: The Bossman. Ouh, j'ai l'impression que ça résonne. Bon, il est 20h53. Attention, se dépêche. The Bossman, c'était Dick Wagner. Wagner en allemand. Wagner, je sais pas. Avec On a World. Voilà. Et juste avant, nous avions The Back. Ouh, The Backgrounds. Le micro, à chaque fois qu'il bouge, ça fait un gros bruit. Hein.
1: Oui, juste avant, c'était The Backgrounds avec le titre Day Breaks at Dawn, du 60s garage psyché de Californie, et c'est un morceau de 1967.
0: Ok, et il y avait aussi Sony Flaherty and the Mark V avec le titre Et conducteur. Et le conducteur, qu'est-ce qu'il fait le conducteur? Il va pas assez vite. Bon, après, nous aurons les Standards, parce qu'il est 55, attention, on se dépêche. Hein. Les Standards, et puis, si tout va bien, 5x5 avec Apple Cider. Ben oui, pomme cidre, oui, pourquoi pas. Qu'est-ce que tu dis?
2: Pomme à cidre.
0: Pomme à cidre, ah, merci Dominique. Bon, c'est parti pour les Standards.

0: Bon, et les 58, ça va être mort pour la pomme à cidre. C'est pas grave. Bon, ma bichette, alors, les Standels, qu'est-ce qu'ils ont chanté?
1: C'était du coup le titre de l'album Try It. Même nom d'album aussi. Et toujours titre des années de 1967.
2: Ok, après on va se quitter hein, quand même. Passez un bon week-end, profitez surtout. Allez à la mer, il fait moins chaud à la mer. Enfin, moins chaud qu'ici. Bon, vite fait, on vous met un petit peu de pomme à cidre et puis après, on mettra la musique de Reggae Express. Attends, il est 59. Attention. Donc, ça va être tout de suite après, ça sera Reggae Express. Bon. On y va avec les pommes à cidre. Tu voulais dire quelque chose? Excuse-moi, je te laisse pas parler.
1: Je voulais juste rajouter aussi bon week-end à tous. Profitez bien du week-end. Bye.
0: Merci, Bichette. Bon, heureusement que je te laisse parler un petit peu quand même, parce que là, vraiment... Bon, ben 59, attention, 59-35. Allez, un petit coup de pomme à cidre, vite fait, bien fait.

feel Irish? C'était la question de Maccabi pour cette entrée dans la énième Reggae Express Session. Bienvenue à l'écoute. Peut-être êtes-vous en pérégrination dans les environs, en Normandie. Une des seules radios où on diffuse du reggae, une des seules. Peut-être y en a-t-il d'autres du côté d'Alençon. Checkez. Ceci m'amène directement à ces nouvelles que l'on vient d'apprendre. Hélas, hélas, mille fois hélas. Mercredi, vous avez lors de l'émission de Mr. Lanka, on vous a parlé, pas la semaine dernière, pardon. Il y a deux semaines, de long et en large, on vous a parlé du Dub Camp, là où se réunissent des milliers de festivaliers pour aller danser sur la musique dub. Alors, ils se posent des questions, puisque à la dernière minute, le festival a été annulé. Compliqué, ultra compliqué, peut-être la fin, sauf les bonnes volontés qui voudront soutenir la continuité de ce mouvement dub. Un grand big up pour tout le travail qu'ont fait les organisateurs, beaucoup de bénévoles. You can't do that, it's a shame, même s'il fera chaud, on peut quand même se protéger, ce qu'ils avaient prévu de faire, mais voilà, leur échelle caniculaire a atteint son sommet du côté de Nantes et à tous les festivaliers, donc on espère la semaine prochaine, oui, ça aurait été bien, mais l'année prochaine que ce festival aura lieu grâce à vos dons, certainement. One love. Mais c'est l'été, alors profitez bien de la nature, on en a besoin. Peut-être va-t-on se rendre compte finalement que les arbres, c'est quand même très utile. Indicia Time, Indicia Magellan.

comme souvent, nous rendons hommage aux ancêtres du reggae music scene. L'arrière-arrière-grand-père du reggae, le Mento. Le Mento qui apparaît déjà dans les années 1890. Finalement, ça finira par être enregistré dans des conditions vraiment drastiques et un peu comme on trouve ce qui est à notre disposition pour enregistrer. Donc, ça a commencé avec des 78 tours. Là, ce n'en est pas un, mais c'est la même époque, 1950. Hommage à tous les arrière-arrière-grands-pères qui ont mené cette musique jusqu'à aujourd'hui telle que nous la connaissons. Here They Come, accompagné du banjo, de la rumba box, de la mâchoire de cheval. Yes, check it, Jackbone of the horse. Really, from Jamaica, people, them I come. Poor femme. Et ce titre que l'on retrouvera plus tard, repris par, non pas repris, mais plutôt, il a mis les points sur les i quelques années plus tard. On va le découvrir. Damacom. 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

Jamaica Mento, The Maple Tuft Pulley Orchestra. J'évoquais la campagne, les paroles, il faudrait qu'on s'y intéresse davantage. En tout cas, il parlait de ce paysan fermier tel que l'a chanté de longues années plus tard Max Romeo, il n'y a pas longtemps avant qu'il nous quitte. On le retrouve ici à Moine. Ok, in that same vein, poor farmer, Max Romeo. Ça commence doucement, ça commence doucement.

À l'instant, Max Romeo, qui nous a quittés il y a quelques mois, auteur de titres qui Chase the Devil, Remember This One, qui ont aidé à propulser la musique reggae là où elle en est aujourd'hui. Big up, Max Romeo, may soul rest in peace, and Jano, it is. Le pont entre le mento et le reggae continue, même si, voilà, avec une petite nuance, puisqu'il y a eu des influences de Trinidad avec le Calypso. Mamba Matilda, elle est partie avec tout mon fric au Venezuela.

Quelques années plus tard, le crooner, cubano jamaïcain, où il a fait un tabac aux États-Unis avec celle-là. Harry Belafonte.

That was the man called Harry Belafonte. C'était en 1982, je crois, ou wherever that was, the great Harry Belafonte, qui a autant contribué avec le calypso et le mento to, you know, spread out the music without any apology.

Espérons que les petits festivals pourront, eux, se produire pour tout le bonheur des festivaliers, notamment pour le 14 juillet, je crois, autour de cette date-là, ce seront les Scannés qui joueront à Pont-d'Ouilly dans la soirée, je suppose. Magnifique cadre en Suisse normande. Revérifiez ça, les Scannés, pour la date précise autour du 14, voilà, quelque chose comme ça. Les Scannés, on les retrouve après le Mento, ouais. Yes, ska music and some reggae. Donc cette musique que vous pourrez entendre en direct devant ce big band. Yes, big up de Scanny. Demacom. 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

The Scanner, que vous pouvez donc retrouver normalement le week-end du 14 juillet à Pont-d'Ougy, c'est à 50 minutes d'ici. Vous prenez la direction Falaise, route de Falaise, Cadoua, et l'auberge de la Jalousie. Vous tournez à droite et plein de petites routes de campagne pour vous mener, pour avoir des great ska reggae vibes, people scene. So we're gonna roll on with the Scatterlights. Black Joe, or this one. 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

Le temps passe, time marches on, Derek Morgan, I think. Et ce sera bientôt l'anniversaire de l'indépendance au mois d'août et aussi comme festivité, le fameux carnaval de Notting Hill. Non pas le carnaval de Londres, oui c'est à Londres, mais c'est Notting Hill, là où sont arrivés les premiers émigrants jamaïcains dans les années 50. Avec le Windrush et tout le scandale, on a voulu les éliminer, les faire repartir, les exiler d'Angleterre alors qu'ils étaient nés là. On a voulu les renvoyer. Les choses se sont un peu arrangées, mais pour certains d'entre eux, ça a été très difficile. Bombo Clota Government in England. England is a bitch. Comme le disait LKJ. For now, let's rock steady.

Ils font partie des nombreux duos qu'a connu la Jamaïque, Derrick and Patsy. We wanted to go forward with this, Aya.

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0: 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Bonne soirée à tous, merci.

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0: Monsieur, coupe, shampoing, brushing.
1: Vous voyez, j'aime beaucoup l'arrêt sur le côté.
0: On peut peut-être voir autre chose. L'arrêt sur le côté, c'est dépassé. 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